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0: Ainsi soit-il.
1: C'est l'histoire d'un homme qui tombe d'un immeuble de 50 étages. Le mec, au fur et à mesure de sa chute, il se répète sans cesse pour se rassurer. Jusqu'ici, tout va bien. Jusqu'ici, tout va bien. Jusqu'ici, tout va bien. Mais l'important, c'est pas la chute. C'est l'atterrissage.

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0: L'amour, c'est que ça vient de là. 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
1: RFI 8h30 à Bounia et Maputo 6h30 en temps universel. L'heure de retrouver Édouard Dupénoit pour le journal.
2: Et une énième illustration des deals migratoires version Donald Trump à la une. La Sierra Leone, pour commencer ce journal, 9 ressortissants ouest-africains sont arrivés hier à côté de Freetown, en expulsés des États-Unis. Bassirou Diomaye Faye discute avec les forces vives de la nation sénégalaise et cela va durer 10 jours. Ousmane Sonko répond demain aux questions des députés. Analyse à suivre de ce double temps médiatique au sommet de l'État. Un dernier conseil des ministres, une dernière séance de questions-réponses avec la presse, nous sommes au Bénin, où 10 ans de présidence Talon prennent fin dans 72 heures. En RDC, bien sûr, pour faire un point sur l'épidémie d'Ebola, 139 décès probables, dit l'OMS. Le ministre congolais Roger Kamba répond en direct aux auditeurs de RFI dans Appel sur l'actualité.
1: Le dossier de ce journal, Édouard, et les critiques qui visent African Parks.
2: L'organisation qui gère des parcs nationaux et des aires protégées dans 13 pays d'Afrique et qui en vise bien davantage. Ses méthodes et sa philosophie soulèvent tout de même plusieurs problèmes.
1: La Sierra Leone accueille à son tour des ressortissants expulsés des États-Unis.
2: 9 premières personnes, en effet, ressortissantes de pays d'Afrique de l'Ouest, qui sont arrivées hier à l'aéroport de Lungi, à côté de la capitale, comme une dizaine d'autres pays du continent. Freetown passe donc un deal migratoire avec Washington pour accueillir sur son sol ces expulsés dont les États-Unis ne veulent plus, moyennant une prise en charge financière, mais aussi des origines géographiques bien précises, comme nous le détaille Frédéric Garat.
3: Ils sont 9 sur le premier groupe de 25 à être arrivés mercredi matin à l'aéroport Sierra Leone de Lungi. 25 migrants d'origine sénégalaise, ghanéenne, guinéenne ou encore nigériane en situation irrégulière aux États-Unis et donc expulsés par Washington vers Freetown en vertu de l'accord passé entre les deux pays. Ainsi, chaque mois et pendant l'année qui vient, une cohorte mensuelle de 25 individus seront reconduits par avion à Freetown, soit 300 clandestins par an. Pour répondre aux inquiétudes des Sierra Leonais concernant le coût et l'intégration de ces clandestins, le directeur général du ministère des Affaires étrangères, Alan Logan, a insisté sur le fait que seuls les ressortissants de la CDAO seront acceptés, ce qui devrait faciliter leur reconduite aux frontières des pays voisins. Une mesure qui devrait être sans douleur pour les finances publiques, puisque, ajoute le haut fonctionnaire, une enveloppe de 1,5 million de dollars, 34 millions de léones, est prévue pour financer les frais humanitaires et la logistique nécessaire à ces renvois hors des États-Unis.
2: Frédéric Garat, double exercice de dialogue à la tête de l'État sénégalais. Le président Bassirou Diomaye Faye ouvre aujourd'hui 10 jours de concertation avec l'ensemble des forces vives de la nation, sorte de nouvelle formule élargie du dialogue du 28 mai qui existait depuis 10 ans. Quasiment dans le même temps, le Premier ministre Ousmane Sonko va tenir, demain, une séance de questions d'actualité face aux députés. Deux calendriers qui se croisent, voire qui se percutent, estiment plusieurs analystes. RFI Dakar, Léa Lisa Vesteroff.
4: En lieu et place de la journée du dialogue, convoquée chaque année le 28 mai avec l'ensemble des forces vives, depuis sa création il y a 10 ans, Bassirou Diomaye Faye a annoncé vouloir organiser 10 jours de concertation avec les différentes composantes de la société, ONG, partis politiques, chefs traditionnels et religieux notamment. Une façon d'affirmer cette image d'homme de dialogue, analyse le professeur de sciences politiques, Maurice Soundiek-Dion, alors que le chef de l'État veut faire de la concertation son style de gouvernance. Ces rendez-vous doivent aussi servir à contrer les critiques des partis d'opposition qui dénoncent un manque de consultation justement sur la réforme de la loi électorale, par exemple, adoptée dans la controverse, et alors qu'une série de réformes constitutionnelles ont été annoncées. Presque dans le même temps, l'autre tête de l'exécutif, le Premier ministre Ousmane Sonko, a promis de s'adresser vendredi aux députés de l'Assemblée nationale. Une cinquième séance de questions d'actualité prévue dans le calendrier républicain, mais dont le timing interroge. Pour éviter un potentiel télescopage, une coordination entre les deux aurait été possible, affirme l'analyste Hassan Samb. Mais dans la configuration actuelle d'une compétition d'associés rivaux à la tête de l'État au Sénégal, observe le professeur Maurice Soundiek-Dion, ce double rendez-vous n'a rien d'étonnant. Léa Lisa Vesteroff, Dakar, RFI.
1: Le président béninois sortant est à 3 jours ce matin de la fin de son mandat.
2: Oui, puisque c'est dimanche 24 que Patrice Talon laissera la place à Romuald Ouadani. En attendant, les adieux et les dernières éditions en tout genre se succèdent, ainsi cette semaine encore. Dernier conseil des ministres, c'était hier pour le chef de l'État sortant. Dernière conférence de presse, poste, Conseil des ministres, pour le porte-parole Wilfried Ungbedji. Mais enfin, l'actualité ne s'arrête pas. Jean-Luc Aplogan, il y a encore des sujets très concrets au programme.
5: Premier sujet d'actualité, le licenciement de 169 agents de la société de radio et télévision publique, intervenu le 13 mai dernier. Wilfried Ungbedji a renvoyé la presse vers les organes de direction pour obtenir des explications. Le porte-parole du gouvernement a néanmoins regretté que les salariés concernés n'aient été informés qu'au tout dernier moment. Humainement, c'est déplorable, a-t-il laissé entendre. Sur le bilan du président Patrice Talon, Wilfried Ungbedji en a dressé un tableau positif, passant en revue les grandes réformes engagées. Quant aux réformes politiques, régulièrement contestées par l'opposition, le porte-parole les a fermement défendues.
6: Nous n'avons pas 50 ans de pratique démocratique continue au Bénin. Les principes, il faut les prendre, les adapter. Ils ne nous servaient à rien de singer les autres en ce qu'ils font depuis 300 ans, 500 ans parfois.
5: Autre question, une grâce présidentielle est-elle encore envisageable pour Riquet Madougou, Joël Aïva, Olivier Bocco et les autres détenus avant dimanche? Réponse de Wilfried Ungbedji.
6: En 96 heures, beaucoup de choses peuvent se passer, y compris les choses que vous n'espérez pas. Et peut-être aussi que les choses que vous espérez peuvent ne pas advenir.
5: Il s'agit d'acteurs politiques en prison pour diverses infractions. Cela ne fait pas d'eux des prisonniers politiques. Fin de citation. Jean-Luc Aplogan, Cotonou, RFI.
2: Cotonou, où il est 7h36, 6h36 à Bamako, le Mali. Et cette profonde question judiciaire pour la suite de ce journal. Depuis les attaques du JNIM et du FLA le 25 avril, les enlèvements hors de tout cadre judiciaire se multiplient. Le cas de Maître Mounta Gatal est peut-être le plus emblématique, mais il n'est pas le seul. Son propre fils a disparu, tout comme des militaires ou encore des responsables d'écoles coraniques. Le mode opératoire ressemble fort à celui de la sécurité d'État, mais les autorités de transition ne donnent pas la moindre information à leur sujet. À peine sait-on que depuis le 1er mai, la justice militaire a ouvert des enquêtes sur les possibles complicités dont les assaillants auraient bénéficié. Et cette fameuse question judiciaire donc, est-ce que la nécessité impérieuse d'enquêter dans de telles circonstances justifie ces pratiques, David Baché?
7: Les familles des disparus crient leur inquiétude, demandent où sont détenus leurs proches, dans quelles conditions, avec quel statut. Mais pour les soutiens des autorités de transition, l'intérêt supérieur de l'État et la lutte antiterroriste justifient la méthode. Tiambel Gimbayara, journaliste directeur de La Voix du Mali.
8: Il y a une enquête du parquet militaire, ça demande des moyens exceptionnels. La raison d'État permet de mener toute investigation pour la sécurité de l'État. Je crois que la raison d'État est supérieure à tout, surtout dans un cadre exceptionnel, surtout face aux groupes terroristes.
7: Un discours en contradiction avec la constitution malienne, en contradiction aussi avec le pacte international sur les droits civils et politiques et la charte africaine des droits de l'homme et des peuples. Deux textes dont le Mali est signataire, comme le rappelle Jean-François Akanji Kombe, professeur à la Sorbonne, spécialiste de droit communautaire en Afrique.
9: L'État malien a toute légitimité de protéger la nation malienne contre le terrorisme, mais le droit au juge, le droit à la présomption d'innocence, le droit d'être défendu par un avocat, ces droits ne peuvent pas être supprimés. Ce sont des éléments majeurs pour le maintien de la cohésion d'une société, pour que l'État ne perde pas son âme dans la lutte contre tous les dangers qui peuvent menacer la vie de la nation.
7: De nombreux observateurs estiment que le régime utilise le prétexte des attaques du 25 avril pour se débarrasser d'opposants pro-démocratie. Les multiples enlèvements survenus depuis trois semaines n'ont fait l'objet d'aucune déclaration des autorités de transition.
2: David Baché qui signe une analyse plus en longueur à lire sur notre site internet rfi.fr.
1: L'Organisation mondiale de la santé face à une équation particulièrement complexe dans la réponse à Ebola.
2: Alors que le virus sévit tout particulièrement dans le nord-est de la République démocratique du Congo, province de l'Ituri, à la frontière donc avec l'Ouganda et le Soudan du Sud, 139 décès, probablement dus à cette fièvre, reconnaît le patron de l'Organisation mondiale de la santé. Mais un bilan qui va sans doute augmenter dans les jours qui viennent, au moins 600 cas suspects ont été recensés. Rapidement, après la confirmation de cette épidémie, s'était aussi posée une question collatérale. L'équipe nationale de foot allait-elle avoir le droit de partir aux États-Unis pour disputer le mondial qui commence dans trois semaines? Depuis avant-hier et la confirmation d'un responsable américain, on sait qu'il n'y aura pas de problème. Mais des changements ont été nécessaires quand même dans le calendrier. Ainsi, les Léopards prévoyaient une cérémonie de départ à Kinshasa dans quelques jours. Olga Massangou, finalement, elle n'aura pas lieu.
10: Une séance d'entraînement ouverte au public au Stade Tata-Raphaël, une cérémonie de décoration par le chef de l'État suivie de la remise du drapeau national au capitaine Chancel Bemba. C'était un programme alléchant qui attendait les léopards à Kinshasa. Ce séjour devait permettre à l'équipe de communier avec le public congolais avant de s'envoler pour l'Europe. Malheureusement, tout a été annulé, notamment en raison de l'alerte au virus Ebola et des restrictions sanitaires imposées par le gouvernement américain. Le rassemblement des léopards se fera directement en Belgique. Si cette décision déçoit les nombreux supporters qui espéraient saluer leurs héros avant ce rendez-vous historique, la majorité d'entre eux comprend la gravité de la situation. Le vœu.
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12: S'il a fini en fumée comme ces millions d'êtres qui ont noirci l'azur de Birkenau, comment cette pensée traversée d'abjection peut-elle encore s'instiller dans les cerveaux? L'horreur, toujours, œuvre dans un marais de tête jusqu'à l'incandescence et l'anéantissement par la marche obstinée d'inutiles conquêtes des hommes en légion sur des terres de sang. Et peu importe l'âge, le sexe et le nom, un peuple s'en va dans des wagons à bestiaux, dans un voyage sans retour à la maison. Pour des baraquements où règnent des bourreaux. Comme couve le feu des volcans sous la glace, des nuages de gaz sortent du blanc des murs. Dans l'horreur perpétrée, il n'y eut pas de grâce, le sang. Lave de vie a noirci sous l'azur. Lieux insensés de meurtre, de folie froide, chaîne d'abattage, usine à mort où l'on trie un peuple sans terre, décimé à ce stade et rendu au final à l'état de calories. À chacun, la destinée semble fort commune. Ceux qui ont témoigné bientôt ne seront plus. Ne pourrions-nous pas prendre quartier dans la lune et laisser sous ce ciel, nous qui sommes si nus, errer l'âme et le corps sous le drap bleu du ciel, sans foudroyer nos pauvres vies avant le terme, les peuples en armes sans cesse se querellent, pour laisser, pareil aux feuilles que vent sème, un tapis de corps déjà parti en fumée.

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1: Bonjour à toutes, bonjour à tous, bonjour à tous. Vous êtes à l'écoute de la bidomadaire sur Radio DC. Nous sommes le mardi 19 mai au moment de ce direct. Vous écoutez peut-être une rediffusion. On est en petite équipe aujourd'hui, juste avec Manon à la technique. Coucou Manon.
2: Et salut.
1: Voilà, le reste de l'équipe est soit à la retraite, soit en atelier. Voilà.
2: En vacances aussi.
1: En vacances, oui, c'est vrai, Quentin est en vacances. Tout plein de raisons différentes pour ne pas être ici. On commence comme d'habitude avec une petite auberge espagnole.

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1: On n'a pas eu d'auteur ou d'autrice derrière, mais ça ressemble très fort à du DI.
2: Ouais, peut-être. Ouais.
1: Donc c'est Frédéric que vous avez entendu. Hein. Je mentionnais quelqu'une qui est partie à la retraite. Donc c'est Frédéric qui continue à faire ses petites auberges espagnoles pour notre plus grand plaisir, ou pas. Est-ce que tu es d'accord avec cette phrase, Manon?
2: Je sais pas, c'est un peu contraire quand même au principe de l'empathie que j'aime beaucoup et que je trouve être une valeur essentielle.

0: Et on commence en partant du côté de Pélussin avec Cinépila. C'est une séance qui aura lieu ce jeudi 21 mai à 19h30 dans la catégorie Ciné Collection. Un film qui date de 1979, Norma Rae. Norma Rae, jouée par Sally Field, est une veuve, mère de deux enfants, qui vit avec ses parents et travaille tout comme eux à l'usine textile d'une petite ville du sud des États-Unis. Les conditions de travail des ouvriers et ouvrières de la fabrique sont très mauvaises et aucun d'eux n'est syndiqué. C'est pour cela qu'un syndicaliste new-yorkais vient à l'usine pour convaincre les ouvriers de l'importance de créer un syndicat dans l'usine. Norma Rae, plus indépendante d'esprit, est la première à s'engager avec lui et commence à lutter pour améliorer les conditions de travail des ouvriers de l'usine. La séance sera accompagnée par Philippe de l'équipe du cinéma. Avec un buffet partagé, chacun chacune apporte quelque chose et on partage. C'est une séance en partenariat avec le GRAC. Donc pour rappel, c'est ce jeudi 21 mai à 19h30 et ce sera en Vost.fr.
1: Le retour de la Vost, il me fait toujours du mal.
0: Qu'est-ce qu'on dit déjà?
1: Ah bah je sais pas ce qu'on dit, mais je crois que Éléonore est plutôt d'accord avec toi. Elle dit Vost, si je crois. Moi j'ai tendance à dire VOST, mais c'est très bien Vost. Et moi je vais vous parler d'une séance de théâtre à la Caverne Noire à Saint-Julien-Molin-Molette ce vendredi 22 mai. C'est une pièce qui s'intitule Faust Supernova de et avec Jonathan Lobos. Alors le fond de la pièce, ça se passe en 1723, alors que Vivaldi vient de composer ses quatre saisons, Faust, l'éminent astrophysicien, est désespéré. Il va mourir de vieillesse au seuil des grandes découvertes des Lumières. À moins que... Un pacte diabolique est scellé, lui laissant un sursis de 300 ans, rien que ça, et l'accès aux innombrables ressources fossiles en échange de son âme. Commence alors pour Faust de révolutions industrielles en bouleversements mondiaux, une conquête du monde et de l'espace, une cavalcade après l'énergie, le progrès, la jouissance et le temps, toujours. Humain se sentant devenir Dieu, incarnation de notre société affamée, que restera-t-il de Faust à la clôture de son pacte en 2023? C'est ce vendredi 22 mai à la Caverne Noire à Saint-Julien-Molin-Molette. Ça a l'air super. Tu l'as vu, toi, ce spectacle, Manon?
0: Pas du tout.
1: Ça fait un petit moment qu'il tourne, il me semble. Mais voilà. C'est à prix libre. Donc voilà, comme d'habitude, en conscience, tout ça. Donc le vendredi 22 mai à la Caverne Noire.
0: Et on part maintenant à Saint-Sauveur-en-Rue, à la recyclerie L'Envers du Grenier, qui fête ses 2 ans, le 22 mai à partir de 17h. Peut-être que ça va être une petite redite avec la capsule qui vient après, mais bon.
1: Ouais, c'est possible.
0: Ouais, mais c'est pas grave, ça vous le remettra en tête au début et à la fin de cette émission. Alors, qu'est-ce qui se passe le 22 mai? Au programme, ça commence par un goûter à 17h et un verre est offert aux 50 premières personnes. Original, j'ai jamais vu ça. Et puis, à 17h30 jusqu'à 18h30, il y a un spectacle familial qui s'appelle Histoire ambulante, qui est proposé par la compagnie Kairos Théâtre. À la façon des colporteurs du 19e siècle, le marchand d'histoire arrive sur son tricycle chargé de grands paniers. Ce qu'il a à vendre, les récits qu'il recueille au fil de ses voyages. C'est un spectacle à partir de 5 ans. Ça enchaîne ensuite de 19h30 à 19h15.
1: 18h30 à 19h15.
0: Ah, mais bien sûr. De 18h30 à 19h15 avec Jean-Baptiste Mathulin. Et son piano à queue qui s'invite pour une session piano dans la cour. Voilà, dans la cour de
1: la recyclerie.
0: Ouais, c'est ça. À 19h15, il y a un défilé participatif, seul ou à plusieurs, costumé en tenue de tous les jours ou avec les vêtements de la recyclerie. Tout le monde se prend pour une star. Une surprise vous attend en fin de défilé. À 20h, ça finit par un concert. C'est Vincent.

0: Sans Prémel et ses chansons vagabondes. Il chante le monde et sa bourlingue, accompagné de sa guitare, son esprit frondeur, son sourire en coin et son engagement fertile. Voilà, ça c'est le programme des 2 ans de l'Envers du Grenier qui aura lieu ce vendredi 22 mai à partir de 17h. Et puis j'imagine qu'il y a un petit repas au milieu, je sais pas sous quelle forme, mais sinon les gens vont mourir de faim, quoi, à part le goûter à 17h et puis un verre offert aux premières. Voilà, mais vous pouvez aller voir tout ça sur le site de l'Envers du Grenier, et puis peut-être que ça va apparaître dans la capsule sonore. Voilà, c'est fini pour cette annonce.
1: Allez, on va du côté d'Annonay cette fois avec La Magma qui, ce vendredi 22 mai, il se passe beaucoup de choses ce vendredi 22 mai, organise sa grande braderie de la caverne. C'est à 16h donc à La Magma à Annonay.
2: Et plouf!
0: Et puis, une autre annonce très courte, c'est aussi ce vendredi 22 mai, le concert de Grucky. Grucky qui passe beaucoup en concert dans le coin, c'est du punk rock. Et ça se passe au Baroscope de Pélussin, ce vendredi 22 mai.
1: Et maintenant, une annonce très longue pour le coup. Là, je vais vous parler de l'association Saraka, qui est située à Vanosque et qui fête le printemps à travers un week-end culturel et festif. Donc, c'est ce week-end, on va dire un week-end allongé, parce que ça commence le vendredi 22, ça terminera le lundi 25 mai, avec pas mal de choses, expositions photos, conférences spectacles, concerts, tout style. Rendez-vous aux portes de la mer dans les hauteurs de Vanosque. Je vais développer un petit peu. Donc, ce vendredi 22 mai, c'est l'exposition photo. De 16h à 19h30, il y a un vernissage de l'exposition qui est prévu, qui s'intitule « Du côté des Italiens, photographie du XXe siècle ». Le lendemain, le samedi 23 mai, c'est une soirée concert qui est prévue à partir de 18h avec Fabrice Lemoal qui fait de la chanson à 18h et 20h30, Babu comme Bach qui fait du French Blues Rock. Le dimanche 24 mai, c'est une soirée conférence, spectacle et concert. À 17h30, donc la conférence spectacle de et par Vivien Laplane s'intitule « Un sourd rire vaut mieux qu'un mal entendu ». Le synopsis de cette conférence c'est « Je suis sourd et pourtant je parle. La langue des signes n'est pas ma langue maternelle. Pourquoi ? Comment je peux travailler ? Comment faut-il me parler ?» Vous trouverez dans ce spectacle plein d'humour, une sensibilisation à la surdité et au handicap invisible, que ce soit dans la vie quotidienne ou dans le monde de l'entreprise. Donc ça, c'est à 17h30, le dimanche 24 mai. Et cette conférence sera suivie d'un concert, le concert de Usafon Trio, qui fait un rock acoustique festif. Voilà. Il y a également un événement le 25 mai. Je vous laisse vous rendre sur le site pour avoir plus d'informations. Tout est à prix libre, au chapeau et en conscience.
0: Dommage, j'avais allumé le mauvais micro. Alors, on repart pour du cinéma, mais cette fois à Saint-Just avec Cinémolette. Ce vendredi 22 mai à 21h, un film qui s'appelle La Petite Graine, avec Mathias et Colas Rifkis de la Comédie Française. Denis et Céline rêvent d'avoir un enfant. Après des années d'insémination artificielle infructueuse, et elle se lance dans le plan de la dernière chance, demander à Peach, un ancien camarade de classe dont Denis était le souffre-douleur, de les aider. Pourquoi lui ? Parce qu'il est le seul à avoir déjà mis Céline enceinte à 17 ans à la soirée d'Églantine d'Espontin. Mais l'irruption de ce célibataire farouchement antimôme va bousculer leur couple de manière inattendue. Derrière une forme plutôt classique, cette comédie de situation qui s'empare de son sujet avec sensibilité fait particulièrement mouche avec ses deux personnages féminins, Céline et Megan. Celle-ci bouscule avec justesse certaines des images encore stéréotypées qui collent au rapport des femmes à la maternité. Plus largement, ce premier long métrage des jumeaux Mathias et Colas Rifkis s'amuse à bousculer les injonctions à la parentalité. Un film qui fait aussi bien rire que réfléchir en toute simplicité. La Petite Graine, ce vendredi 22 mai à 21h.
1: Et mardi prochain, le mardi 26 mai à 20h30, c'est le documentaire argentin de Lucrecia Martel que vous pourrez aller voir et qui s'intitule Nuestra Tierra en version originale sous-titrée en français. Argentine, 2009, trois hommes blancs tentent d'expulser les membres de la communauté autochtone Chustagasta, revendiquant la propriété des terres. Armés, ils tuent le chef de la communauté, Javier Chocobar. Le meurtre est filmé et en 2018, après 9 ans d'impunité et des siècles d'histoire coloniale, le procès s'ouvre. C'est une œuvre de résistance autant que de transmission, Nuestra Tierra, qui interroge la notion même de propriété, les héritages coloniaux et la possibilité d'un autre rapport au monde. C'est ce mardi 26 mai à 20h30 à Saint-Julien-Molin-Molette, à la salle de la Passerelle.
0: Et quelque part nous propose un nouveau spectacle qui s'appelle Espèce d'idiot par la compagnie Galapia Cirque. L'idiot est le moins curieux. Cette nouvelle création nous entraîne dans l'épopée d'un idiot et à travers lui celle des oubliés de l'histoire. Clown et musique, ça dure 1h15, c'est dès 8 ans. Alors, il y a plusieurs dates pour ce spectacle. D'abord le vendredi 22 mai à 19h30. Ça se passe à l'écurie d'Ebria de Colombier-le-Vieux. Et la pièce sera précédée d'une visite de l'écurie, originale. Et puis, ça continue le samedi 23 mai à 17h au cœur du village à Saint-Clément. Et le dimanche 24 mai à 17h, parking de la salle des fêtes à Saint-Symphorien de Mahin. Voilà le spectacle Espèce d'idiot que vous pouvez retrouver sur ces trois dates.
1: Allez, on revient au vendredi 22 mai, il se passe vraiment beaucoup de choses, vous allez avoir du mal à choisir. On a également un vendredi de la Vanode à Vanosque, une conférence sur le thème « Le son et son histoire », entre guillemets « Ma vie dans le son », animée par Gilles Hugo. C'est à 20h30 donc, une soirée interactive puisque l'intervenant proposera, après une présentation personnelle puis les généralités sur le son et la sonorisation, de choisir à chaud les points à aborder au cours de cette soirée. La salle pourra alors opter pour ce qui l'intéressera le plus ce vendredi 22 mai à 20h30 lors des vendredis de la Vanode.
0: Et le samedi 23 mai, c'est le troisième chantier de l'année au Verger du Turfu. Ce week-end est celui du printemps des luttes locales. L'idée est de se saisir de cette journée pour rappeler que les vergers sont un espace occupé contre des bétonneurs. Le matin, chantier collectif, rendez-vous à 9h30 au Verger pour un petit café d'accueil. Donc, pour rappel, le Verger, c'est à Sablon. Quand vous traversez le pont entre Serrières et Sablon, pof, vous piquez direct à gauche et puis vous arrivez un peu plus loin sur les vergers, sur la gauche également, le long des berges. Alors, rendez-vous ce samedi à 9h30 pour un petit café d'accueil. Et après, divers travaux seront au programme en fonction des envies. Il faut refaire des beaux tas de bois, taille en verre, donc taille de la taille, quoi. Un atelier panneau pour, je crois, signaler l'existence de ce verger. Mais aussi du désherbage. Cette fois-ci, le chantier ne sera pas motorisé, ce qui permettra de mieux écouter les petits oiseaux. Pensez à rapporter des outils coupants et tranchants. Et pour les plus petits, plus petites d'entre nous, des activités avec une ludothèque seront prévues. À 13h, c'est un repas tiré du sac et pique-nique partagé. Et puis, à 14h30, une balade botanique et naturaliste pour découvrir tous les êtres vivants qui peuplent les abords du verger. Ça enchaîne avec, à 16h, un toxic tour chimique. Sympa. Si les vergers sont occupés, c'est parce qu'ils servent de terre de compensation à l'extension d'usines pétrochimiques de Sablon. En compagnie de l'association Vivre, Vivre ici Vallée du Rhône Environnement, c'est ça les mots qui vont avec l'acronyme Vivre, ce sera l'occasion d'aller voir Inspira pour comprendre comment la terre, l'eau et les corps se font empoisonner. Donc Inspira, c'est la partie compensation écologique de ce projet. Et ça termine avec 19h, discussion et apéro, lutter contre Inspira et défendre les vergers, toujours en présence de l'association Vivre et de Benoît Doguet, auteur d'un livre sur la compensation écologique qui s'appelle « Mesures contre nature, mythes et rouages de la compensation écologique ». Et puis ça enchaîne bien sûr avec une petite soirée musicale et dansante. Donc tout ça, c'est ce samedi 23 avril au Verger...
1: 23 mai.
0: Ah, 23 mai.
1: Avril, c'est derrière nous.
0: C'est dommage, ouais, ce serait vraiment... donc ce samedi 23 mai au Verger du Turfu de Sablon.
1: Et on termine avec, donc ce samedi 23 mai, un spectacle qui s'intitule « De l'ombre, femmes en résistance », une création écrite en 2019 au musée de la résistance de Vassieux-en-Vercors et qui sera joué à la Chèvrerie à Chemina. Donc le spectacle est à 20h30, l'ouverture des portes se fait à 19h si vous voulez venir discuter et boire un petit coup. Je vous fais un petit synopsis, enfin un bon synopsis même de ce spectacle. Léa, Claire, Charlotte, Jeannette, Binette, la mémé Jeanne, Suzanne et Yvonne, 8 femmes presque ordinaires dont les chemins vont se croiser et se lier. Nous sommes dans la Drôme, l'Isère, le Vercors, durant la Seconde Guerre mondiale. Une professeure de lettres recrute des sympathisants pour l'un des plus grands groupes de résistance de la région. Une jeune coiffeuse devient agent de liaison de ce groupe. Une postière intercepte des courriers et fait passer des informations secrètes à son amie qui est en charge du ravitaillement pour les maquisards. Une autre fabrique des tracts qu'elle distribue clandestinement partout où elle le peut pour éveiller les consciences. Mais elle a déjà des projets plus ambitieux pour résister à l'ennemi. Une agente secrète formée en Angleterre est parachutée dans le Vercors. Une très jeune fille qui rêve de prendre les armes travaille comme codeuse. Elles sont discrètes, courageuses, très efficaces et leur travail est indispensable au fonctionnement et à l'organisation de la résistance intérieure. Mais elles subissent les injustices de leurs conditions de femmes. Poussées à bout par les atrocités commises par l'ennemi, ces femmes de l'ombre vont se réunir pour mettre en place une opération secrète. Voilà, ça s'intitule « De l'ombre, femmes en résistance ». C'est ce samedi 23 mai à la Chèvrerie, à Chemina, à partir de 19h. On continue ces annonces avec deux sons enregistrés. Le premier, donc par l'envers du grenier, qui fera peut-être un petit peu écho à notre annonce de tout à l'heure, et qui sera suivi d'un autre son de l'association Viva Molétane à Saint-Julien-Molin-Molette.
3: Bonjour, c'est Angélique de l'association L'Envers du Grenier, située à Saint-Sauveur-en-Rue, avec sa recyclerie et son café, ouvert les mercredis et samedis de 10h à 19h, et aussi sa programmation d'ateliers, soirées et autres moments festifs. 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
1: Ouais, juste, je reprends la parole. En fait, il n'y avait pas d'écho. Je pense qu'au moment où on a enregistré ça, la date des deux ans ne devait pas encore être calée. Voilà, donc un atelier le 27 mai, comme vient de nous le dire Angélique, et animé par Éléonore. Seulement, je corrige, je ne serai pas là. On continue avec Viva Molétane.

Bonjour. Nous avons le plaisir de vous inviter, ou plutôt d'inviter des petits-petits cette fois-ci, le mercredi 27 mai à 10h30 à Saint-Julien-la-Molette pour un spectacle qui s'appelle « L'éveil de la plume » par la compagnie Verveine Comète. C'est un spectacle qui est visible vraiment pour les tout-petits, à partir de 6 mois, on peut dire. C'est un spectacle en immersion et qui concerne donc les petits jusqu'à 3 ans. Les deux interprètes qui ont créé la compagnie sont deux personnes qui sont issues en même temps du spectacle vivant et de la petite enfance, et qui donc ont réfléchi à la manière dont on pouvait organiser un spectacle avec les enfants qui sont encore en incapacité de parler, par exemple. Et donc, c'est un spectacle sans parole, immersif, poétique et sensible. Ici et là s'articulent différentes installations sonores et visuelles, des accessoires et des objets sensoriels à manipuler, permettant la libre découverte et une petite première approche culturelle et artistique. Voilà, donc pour les tout-petits, et je profite de l'occasion de vous faire cette proposition de spectacle en public pour vous dire que le vendredi 22 mai à 10h, Viva Monetane organise une séance scolaire pour les enfants de l'école primaire de Saint-Julien pour les 3-6 ans. Et c'était important pour nous de le préciser parce que nous considérons que c'est très important que les enfants puissent avoir accès, y compris dans le cadre scolaire, à la possibilité de découvrir le théâtre. Voilà, donc je vous rappelle pour le mercredi 27 mai à 10h30, l'éveil de la plume, donc à Saint-Julien-Molin-Molette. Je vous remercie de votre attention et j'espère que nous pourrons vous voir à cette occasion.

0: Merci à Geneviève de Viva Molétane pour cette annonce. On va continuer avec nos émissions de la semaine. On a un place public et une surprise sortie du chapeau à vous présenter. Le place public concerne le projet des ailes de Taillard. Donc c'est Guillaume Sabot, le président de cette SAS, donc qui soutient ce projet de construction, qui présente le projet. Donc c'est sur les horaires de place public. Et voilà, c'est donc toute la semaine. Et je laisse la parole à Manon pour nous parler de cette surprise sortie du chapeau.
1: Et oui, alors cette surprise, elle va être sur... en fait, c'est deux émissions différentes. C'est les bonus musicaux qui ont été produits suite à la nuit décoloniale qui a eu lieu sur SI, mais proposée par Radio Saint-Féréol qui est sur Cray. Ça a eu lieu entre le 16 et le 17 janvier. C'était une soirée qui s'intitulait « Décolonisons les ondes ». Et donc, suite à ça, il y a eu plein de musiques qui n'ont pas pu être diffusées. Et les personnes ont décidé derrière de quand même les diffuser sur deux émissions spéciales bonus musicaux. Donc, il y aura... Ça, en fait, ça va passer en... la première va passer sur le premier créneau de surprise du chapeau, la deuxième sur le deuxième, le troisième créneau, il y aura de nouveau la première, et puis ça sera sur deux semaines, la semaine prochaine ce sera inversé, voilà. Et puis vous aurez l'occasion d'écouter dans les prochaines semaines aussi les tables rondes qui ont eu lieu pendant cette nuit. Et il y a une 9 parties, je crois, aussi qui a été produite. Voilà, ça sera sûrement sur les créneaux de place publique, peut-être cet été. Voilà, donc ça, c'est pour surprise sortie du chapeau de cette semaine et de la semaine prochaine. Et puis aussi, je voulais vous informer que cette semaine, il n'y aura pas de grâce matinale ce jeudi matin. Voilà.
0: Ok, allez, je reprends. Je sentais trop une virgule arriver, du coup j'ai attendu. Non, donc pas besoin de virgule, on va continuer avec deux petits sons en fait qu'on vous en passe à chaque fois dans la bidomadaire depuis quelques semaines, donc vous êtes peut-être un peu au courant. On va commencer avec un son tiré du projet Les Voix de l'eau, qui un projet de restitution d'une collaboration avec le réseau de lecture publique des médiathèques des Monts du Pilat sur le thème de l'eau, donc qui a précédé le festival Stopila qui a eu lieu fin avril et début mai. Donc on écoute l'une de ces histoires.
2: La rivière, Robert Desnos, contrée 1942-1943. D'un bord à l'autre bord, j'ai passé la rivière, suivant à pied le pont qui la franchit d'un jet et mêle dans les eaux son ombre et son reflet au fil bleui par le savon des lavandières. J'ai marché dans le gué qui chante à sa manière. Étoile et cailloux sous mes pas le jonchaient. J'allais vers le gazon, j'allais vers la forêt où le vent frissonnait dans sa robe légère. J'ai nagé, j'ai passé, mieux vêtu par cette eau que par ma propre chair et par ma propre peau. C'était hier, déjà l'aube et le ciel s'épousent. Et voici que mes yeux et mon corps sont pesants. Il fait clair et j'ai soif, et je cherche à présent la fontaine qui chante au cœur d'une pelouse.

0: Et voilà, c'était la quatrième lecture que vous avez pu entendre cette semaine. On continue donc avec un autre son, le quatrième aussi, qui est tiré d'un atelier qui a eu lieu entre Joël Soyer sur son livre « La trame élicante à quatre pattes ». Radio d'ici et puis les élèves de la classe de CM1, CM2 de Saint-Julien-Mont-la-Molette. Donc on rappelle le principe, on est en 2150 et il faut raconter une rencontre avec un animal.
1: Vous êtes bien installé? Super. Et ben, quand? Vous voulez. Allez, c'est parti. Donc, vous commencez avec vos prénoms.
2: Malo, Sacha. Nous sommes en 2150. Je rencontre une tortue à deux têtes. Elle s'approche de moi, alors je lui demande. Comment t'appelles-tu?
3: Je m'appelle Tortuga. Et toi? Comment tu t'appelles?
2: Ah, mais comment tu parles? Bah, moi, c'est Maxime.
3: Ah, ok.
2: Est-ce que je peux monter sur toi pour faire un tour?
3: Oui, pourquoi pas.
2: Merci. Je pars à l'aventure sur le dos de ma tortue, Tortuga. Pendant notre chemin, nous passons par une ville abandonnée. Le nom de la ville est Color City.
3: Maxime répond.
2: Elle n'est plus très colorée.
3: Je comprends ce que tu veux dire.
2: Mais qu'est-ce qu'il s'est passé? Répond Maxime.
3: Tortuga dit, allons découvrir l'histoire de cette ville. Ensemble, ils vont découvrir le mystère de cette ville.
2: Cet endroit est très effrayant, parce qu'il n'y a aucun habitant.
3: Soudain, ils entendent un bruit bizarre.
2: Allons voir, crient en chœur les deux amis.
3: D'un coup, une flèche frôle Maxime.
2: Maxime saute de peur et tombe dans un trou.
3: Tortuga essaie de le sauver et tombe dans le même trou.
2: Mais où est-on?
3: Dit Maxime. Je vois qu'on est dans les égouts.
2: Au bout de 5 minutes de marche, ils aperçoivent une petite lumière. Ils marchent encore un peu et croisent des survivants de la ville. Ils s'approchent d'eux et les survivants crient de joie.
3: Youpi, on était si contents. Ils étaient si contents de voir les deux amis qu'ils ont fait la fête pendant 10 jours et 10 nuits. Fin.
1: Super, bravo.
2: Juste par contre, t'as pas dit.

0: Voilà, merci à Annette pour le montage, toute la patte un peu artistique et sonore de ce générique, de cette émission. C'est elle qui a fait les petits génériques. D'ailleurs, je suis très fan de la manière dont elle a utilisé les à côté en fait de l'atelier pour habiller tout ça.
1: Ouais, carrément.
0: On continue et on termine avec notre petit jeu autour de Lucette et notre voyage à travers le monde des radios. Bon, là, on sera que deux. Moi, j'ai la réponse. Ça va être un peu moins fun que d'habitude.
1: Ouais, surtout que je fais partie des personnes qui racontent le plus de bêtises, j'ai l'impression. Donc,
0: Ah, ok.
1: Ouais,
0: ouais. Eh ben, c'est pas grave. C'est pas grave.
1: Ben non, faut assumer.
0: On écoute ce petit Lucette.
2: T'es prête? Je te disais, je me lance.
3: Quoi?
2: Je me lance. Australie.
3: Ah non, pas encore.
2: Ben, on tombe dessus, c'est le jeu, ma pauvre Lucette.
4: For a bit of message before we get back to the music, you know, a lot of messages there about from the Road Safety Authority about the risk of traffic collisions, the risk of dangerous driving. You know, it was just a few days ago, like here in Donegal, as we all know, in just the previous 2 days, there was a very severe, very nasty crash that sadly took the lives of two people in their 20s and 30s, and injured four more. You know, actually, like a friend of my brother's actually came by the house. He was really shook up because apparently the two people that died were actually people he knew. From school growing up, so he was like in a very bad state. My brother had to do the best to come had to comfort him best he could, and yeah that was a
0: ouais, c'était un peu court.
1: Ouais, bah après je sais pas si ça m'aurait aidé plus. T'as mis quelques indices.
0: Il y avait un indice au début. Ouais, il y a le nom de la région, mais
1: il faut
0: capter, savoir où c'est quoi.
1: Ouais, c'est ça. Bah, j'ai pas bien entendu. J'ai capté qu'il disait le nom de la région, mais comme il parlait un peu dans sa barbe.
0: Ouais, mais ça c'est un indice. Le fait qu'il parle dans sa barbe.
1: Et ouais, et ben en fait, je connais pas bien l'accent australien, mais du coup comme ça, j'ai envie de dire les States. Parce que je sais qu'ils parlent. Ça dépend des régions aussi, des États aux States, mais j'ai cette image d'un anglais un peu.
0: Un peu, comment tu disais, parlé dans sa barbe.
1: Ouais, c'est okay. Pas hyper clair comme les.
0: Ouais,
1: comme
0: c'est vrai qu'il y a des. Je connais pas très très bien les différents accents aux États-Unis, mais ouais, il y a des endroits où peut-être qu'on peut retrouver un peu ça. Mais là, du coup, c'était pas les États-Unis, c'est un autre pays où l'anglais est connu pour être un peu. Pas monotone, mais où ça va pas être aussi chantant que l'anglais, par exemple, où ça peut vite monter dans les aigus et tout ça. Là, c'était l'Irlande. Ouais, je suis en train de regarder une série irlandaise en ce moment et ça m'a donné envie d'aller en Irlande.
1: C'est quoi?
0: C'était la série. Elle s'appelle Botkin. On peut la trouver sur Netflix si, comme moi, vous squattez le compte d'autres personnes. Ouais, voilà. Donc, Botkin, très sympa. Je vous encourage. Ça se passe. Je sais plus dans quelle région ça se passe, mais là, la radio était dans le Donegal. C'est la région qui est tout au nord de l'Irlande du Sud. En fait, elle est vraiment au niveau de l'Irlande du Nord, à l'ouest de l'Irlande du Nord. Elle est voilà. Donc, Donegal. J'ai plus le nom de la radio. Par contre, et ça parlait d'un accident de voiture. Voilà, dans Donegal.
1: Voilà. De personnes mortes.
0: C'est ça. Et puis après, il encourageait les gens à rouler plus doucement. Bon.
1: Ouais. Ouais.
0: C'est le conseil classique. Pas grand monde n'applique, mais... Voilà, donc, cette semaine, nous sommes allés en Irlande avec Lucette.
1: Super, voilà. Je me suis encore plantée, mais...
0: Après,
1: j'ai reconnu la langue. Ouais.
0: C'est cool. Eh ben, merci à vous pour votre écoute. J'espère que vous avez passé un bon moment en notre compagnie. Et puis, donc, comme le disait Manon, pas de grâce matinale en direct ce jeudi. Normalement, on devrait se retrouver la semaine prochaine. Et en attendant, je vous souhaite de passer de bons moments sur les ondes de Radio d'ici. Ouais. Merci pour votre écoute. À bientôt.
1: Ouais. Ciao, ciao à tous, comme dirait Ronnie.

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10: Allons en Isère pour découvrir Radio Campus Grenoble avec Louis. Salut.
11: Salut.
10: Est-ce que tu peux nous faire l'histoire de cette radio?
11: Eh ben, je vais essayer. Donc, du coup, Radio Campus Grenoble, qui a émergé en 1993, en novembre, si je dis pas de bêtises, 1993, d'abord sous le nom de Radio Brume Grenoble, et qui ensuite, en 99, a changé pour du coup Radio Campus Grenoble, créé par Pedro, qui du coup en a été le président pendant, je dirais, 25 ans, je crois, depuis sa création. Et du coup, elle a été créée, si je dis pas de bêtises, à la suite de Radio Brume Lyon. Et puis après, elle a pris un peu son indépendance au niveau du nom et je crois de la programmation un peu plus tard, donc en 99.
10: Et Brume Lyon, c'est une radio étudiante ?
11: Ouais. On est moins en contact avec eux encore aujourd'hui, mais c'est aussi une radio du réseau Radio Campus, voilà, qui est basée à Lyon. On a eu un premier changement de local en 2002, enfin c'est le premier et un peu le dernier, pardon. Donc là, maintenant, on est sur le campus. Putain, je sais même plus où c'était l'ancienne adresse, je suis désolé. Du coup, là, maintenant, on est implanté sur le campus et on est aussi, depuis 5 ans, un studio en centre-ville, au ciel, en centre-ville de Grenoble. Donc, c'est un lieu, c'est un lieu de concert et de répétition de musique où on a aussi, du coup, un studio de radio dédié à cet endroit-là. Du coup, on s'appelle Radio Campus Grenoble, mais on n'est pas directement dans la ville de Grenoble, on est à Saint-Martin-d'Air, sur le campus universitaire. Et du coup, à Grenoble, on a un campus qui est vraiment hyper centralisé, ce qui fait que c'est pas un campus éparpillé.

0: nous voir soit dans le cadre de leur cursus, soit à côté parce qu'ils ont entendu parler et que ça les intéresse.
1: Et c'est vrai qu'on se le dit pas de prime abord, mais en fait, une radio campus est, comme toute autre radio associative, ouverte à n'importe quel type de producteur bénévole extérieur. On n'est pas obligé d'être étudiant soi-même.
0: Ouais, non, carrément pas. Et c'est vrai que ça peut un peu porter à confusion par notre nom, mais non, du coup, on est vraiment ouvert à tout le monde et on essaie de pas être exclusif envers certains âges, certains cursus, certains genres de personnes. Du coup, c'est vraiment ouvert à tout le monde et ce qui fait qu'on a vraiment un panel d'âges et de professions très très varié à la radio, bien qu'on soit sur le campus.
1: Et quel intérêt ça a du coup d'être une radio campus? Et on sait qu'il y a une fédération de radio campus par ailleurs.
0: L'intérêt d'être une radio campus, pour moi, c'est aussi dans notre modèle de radio école, donc d'apprendre aussi à faire de la radio à des gens qui en ont jamais fait, pas forcément des étudiants, mais du coup le fait d'être implanté sur un campus, pour moi ça a aussi une certaine logique de formation, de découverte, et ça apporte aussi plein de, parce que les étudiants du coup ont des cursus très variés, donc ça peut apporter plein d'idées d'émissions, d'idées de travail différents, et c'est plutôt éclectique aussi dans ces aspects-là.
1: Eh bien, parle-nous un peu de ce que vous faites.
0: Ouais. Alors nous, notre mot d'ordre, c'est décalage contrôlé. Donc on est vraiment sur tout ce qui peut être un peu alternatif, des choses qu'on n'écouterait pas forcément ailleurs. Donc on a quand même une ligne éditoriale qui est très très large. Au niveau de la programmation musicale, on aime bien la musique un peu vraiment émergente, vraiment récente aussi. Donc ça va vraiment chercher dans tous les styles. Historiquement, comme beaucoup de radios, on est très rock depuis la création. Donc il y a encore beaucoup de programmateurs, programmatrices qui programment beaucoup de rock. Et au niveau de l'éducation aux médias, alors on essaie d'en faire plus qu'avant. Là, on en fait. C'est pas non plus le gros de notre activité, mais en termes d'ateliers. Mais par contre, on va beaucoup former les bénévoles à être autonomes très vite en régie, à être autonomes en animation, sur des plateaux extérieurs. Voilà. En émission phare, on a la quotidienne qui s'appelle l'apérophonie, du coup, qui est la quotidienne de la radio, tous les soirs à 18h, rediffusée le lendemain matin à 8h. En emblématique, on a Voix de Garage aussi. Du coup, c'est un bénévole qui est là depuis la création de la radio et qui continue toujours. Il doit être à sa peut-être quasiment 1000e émission hebdomadaire, donc voire plus. Et après, il y en a plein d'autres qui arrivent, qui sont nouvelles, d'autres qui sont plus anciennes. Mais
1: est-ce que tu pourrais nous donner des exemples de cursus qui vous ont amené du coup tel ou tel type d'émission? Enfin,
0: on a pas mal d'étudiants en art, des gens en cinéma qui vont proposer des émissions, du théâtre aussi. On a beaucoup ces disciplines-là, les arts du spectacle, tout ça. Après, on a aussi des émissions qui tournent autour de la recherche, mais il y en a un petit peu, mais pas non plus énormément. Pendant longtemps, on avait l'école de journalisme aussi qui venait faire une émission chez nous, jusqu'à récemment. Et après, c'est surtout dans les apérophonies, donc dans la quotidienne, où on va avoir des sujets d'un coup qui vont tourner autour de l'écologie, autour de l'ESS, enfin de ce genre de choses. On fait beaucoup de partenariats avec des salles de spectacle, avec des événements, des festivals, des événements ponctuels, des concerts, des spectacles aussi. On fait beaucoup de théâtre. Enfin, on fait un peu de théâtre aussi à la radio. On reprend des pièces qu'on rediffuse aussi à la radio derrière. Ce genre de choses.
1: Qu'est-ce que tu pourrais nous dire de votre zone de diffusion?
0: Alors, c'est vrai que nous, du coup, à Grenoble, on est vite cerné par les montagnes. Donc, en fait, on va plutôt bien diffusé dans un peu le bassin grenoblois. Il y a quelques zones où notre émetteur est quand même pas hyper haut, donc il y a quelques zones, surtout derrière celui-là, où il y a des montagnes qui vont vite arriver, qu'on n'arrive pas trop à capter. En fait, on arrive à diffuser dans à peu près tout Grenoble et un peu toutes les communes autour, mais qui sont toujours dans la vallée. Donc dans la vallée du Grésivaudan, ça peut aller très très loin, parce que du coup, c'est un grand canyon ouvert. Mais après, dès qu'on va commencer à avoir la Chartreuse, le Vercors et Belledonne, qui vont un peu, du coup, empêcher la diffusion au-delà des montagnes. Et le public qui nous écoute, il est beaucoup, beaucoup urbain de Grenoble, en général. Sur le campus à Saint-Martin-d'Air, pas beaucoup. C'est vraiment, c'est plutôt, les trentenaires qui vont écouter, j'ai l'impression. Quelques étudiants aussi, mais voilà. J'ai l'impression que les gens qui écoutent sont plutôt dans Grenoble directement.
1: Combien de salariés, combien de bénévoles?
0: Alors, on a 3 salariés. Un à la technique, c'est moi, une coordinatrice d'antenne et de projet de bénévole, un chargé d'administratif, pour tout ce qui est lié à l'administratif, au financement, tout ça. On a

0: deux volontaires en service civique qui gèrent la quotidienne. Et on a 80-85 bénévoles. Voilà. Il y en a qui sont très actifs, d'autres qui le sont un peu moins. Donc, ça fait une bonne moyenne.
1: On termine avec les éléments de com.
0: Ouais. Alors, la fréquence à Grenoble 90.8. Le site internet, c'est campusgrenoble.org. Et sur Instagram, Radio Campus Grenoble. Et sur Facebook aussi.
1: Eh bien, Louis, pour Radio Campus Grenoble, merci.
0: Merci à toi. 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

0: Bonjour, comment t'appelles-tu?
1: Esteban.
0: Esteban, tu habites où?
1: À Saint-Jean.
0: À Saint-Jean. Et est-ce que tu es venu avec ton papa?
1: Oui.
0: Il est où ton papa?
1: Là.
0: Ah oui, c'est lui, là, d'accord. Alors dis-moi, Esteban, il paraît que tu as écrit une petite chanson.
1: Oui.
0: C'est vrai?
1: Oui.
0: C'est toi?
1: Oui.
0: C'est toi qui l'as écrit? C'est toi qui as fait la musique?
1: Oui.
0: Oh, c'est merveilleux ça. Mais tu as quel âge, Esteban?
1: 3 ans.
0: 3 ans? Et tu écris déjà des chansons, tu les composes.
1: Oui.
0: Tu vas nous l'interpréter alors?
1: Oui.
0: Bon, alors écoute, mon cher Esteban, c'est quand tu veux.
1: Oui.
0: On y va?
1: Ah!

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1: Bonjour à toutes, bonjour à tous. Vous êtes à l'écoute de Radio d'ici dans l'émission Place Publique. Nous recevons aujourd'hui Guillaume Sabot, qui est président de la SAS Énergie Citoyenne du PILA, qui pilote le projet Les Ailes de Taillard. Mais tu vas nous expliquer tout ça bien mieux que moi. Bonjour Guillaume.
2: Bonjour, bonjour à tous.
1: Est-ce que, donc avant de rentrer dans le vif du sujet, est-ce que tu as envie de peut-être nous dire comment tu es arrivé dans cette SAS, dans ce projet?
2: C'est une longue histoire qui pourrait faire l'objet d'une émission entière, donc je vais essayer d'être court. Mais donc moi je suis rentré dans le projet en tant qu'élu. J'étais vice-président de la communauté de communes des Monts du Pilat et maire de Grès en 2008. Et à partir de 2009, on s'est vraiment interrogé sur les projets de territoire, qu'est-ce qu'on pouvait faire en termes de développement d'énergie renouvelable, quelle part on pouvait prendre dans la transition énergétique et environnementale, qu'est-ce qu'on pouvait faire pour l'environnement. Et donc c'est à ce moment-là qu'on a commencé à développer un projet éolien avec des citoyens qui sont venus nous rejoindre. Et on a mené à bien ce projet, et en 2020, moi j'ai cessé mes fonctions d'élu, j'ai passé la main à de nouvelles équipes, et les citoyens, eux, m'ont tiré par la manche, ils m'ont dit ce serait bien que tu restes avec nous, et j'ai continué à les représenter dans le projet, à travailler avec les citoyens, et maintenant je suis président de donc la SAS Énergie Citoyenne du PILA, qui représente les citoyens dans le projet des Ailes de Taillard.
1: Ouais, donc qui représente les citoyens, on verra qu'il y a d'autres groupes qui sont impliqués dans ce projet. Si t'es venu, c'est en partie pour parler également de la fête des ailes, une journée festive, enfin une soirée festive le dimanche 31 mai à Burdignes. On vous donnera un petit peu plus de détails sur la fin de l'émission, mais c'est en deux parties. Il y a une partie concert à la fin avec le groupe Junkyard Crew, et puis une présentation du projet éolien à la salle du TL à Burdignes. Alors, ces ailes de taillard, c'est pas nouveau. Ça fait un moment qu'on en entend parler. Est-ce que tu as envie un petit peu de nous représenter le projet depuis tout le temps qu'on en parle?
2: Oui, donc le projet des ailes de taillard, c'est un projet au long cours. Hein. J'ai l'habitude de dire que c'est un marathon, mais un marathon de sauts de haies, parce qu'il y a eu toute une série d'obstacles pour aboutir à un projet qu'on va enfin construire. Donc en fait, c'est un projet d'abord qui est partagé à la fois entre des collectivités qui ont formé un collège, qui sont organisés pour porter ce projet. Et ces élus, ils ont su, au sein de la communauté de communes, tendre la main à des citoyens qui étaient motivés par les enjeux de transition énergétique et qui se sont aussi structurés, d'abord en association via Énergie Commune Renouvelable, et puis aujourd'hui, maintenant, en société, comme Énergie Citoyenne du PILA. Et donc, du coup, citoyens et élus ont commencé à faire des études et ensuite fait un cahier des charges pour retrouver un partenaire industriel, parce qu'il y a des compétences dans le développement éolien qui sont fortes en termes d'ingénierie et on avait besoin d'un partenaire industriel. Voilà. Et donc en 2015, on a créé une société qui s'appelle l'ASS Les Ailes de Taillard, qui porte le projet avec un industriel qui à l'époque était cadran et puis qui est devenu par le jeu des rachats aujourd'hui Total Énergie Renouvelable. Voilà. Donc aujourd'hui, on est une société avec une gouvernance partagée, avec trois collèges et un comité de direction qui gère cette société. Et la société, elle a des projets, un projet qui est accordé par les services de l'État pour 10 éoliennes de 4,2 mégawatts. Donc c'est un projet d'énergie renouvelable efficace parce qu'il va produire 97 millions de kilowattheures, c'est-à-dire le besoin en électricité de 40 000 équivalents habitants, sachant que les Monts du Pilat, c'est 16 000 habitants, donc vous voyez, c'est significatif.
1: Le motto de ce projet, c'est l'éolien participatif. Est-ce que tu as envie de développer sur cette dimension participative?
2: Ah oui, complètement. C'est notre ADN. Hein. C'est-à-dire que nous, on est sur un projet ou sur lequel, avec les élus, on est sur la même longueur d'onde. C'est-à-dire qu'il doit être partagé avec le territoire, il doit être porté par le territoire et il doit bénéficier au territoire. C'est des bénéfices économiques pour l'activité économique du territoire, mais c'est aussi des retombées fiscales, des loyers pour les collectivités. Hein. On estime à 700 000 euros par an les retombées pour les collectivités. Et notre leitmotiv, c'est aussi de dire que les habitants du territoire doivent avoir la possibilité d'investir dans ce projet, de s'investir dans ce projet, parce que c'est un projet qui est local, qui a du sens, qui est un projet d'énergie pour demain, pour nos générations futures, et qui a du sens, quoi, qui est porteur de sens.
1: Et donc c'est un projet qui remonte à pas mal d'années, hein, comme on l'a vu tout à l'heure. Aujourd'hui, il y a pas mal de choses qui ont évolué. On parle parfois de décroissance. Quels sont les besoins en énergie réelle? Est-ce que ce projet est toujours aussi pertinent qu'il y a 20 ans?
2: Alors oui, pour moi, il est tout à fait pertinent. Et d'ailleurs, dans les statuts de notre société Énergie Citoyenne du PILA, il y a un axe qui est le développement des énergies renouvelables, et le deuxième axe, c'est la sobriété énergétique. C'est-à-dire qu'il va complètement de pair. Hein. Vous parliez de décroissance, mais le projet, il a du sens si collégialement la production d'électricité, on l'utilise à bon escient, quoi. Si c'est pour éclairer des terrains de foot H24, on fait fausse route. Mais par contre, si c'est pour réduire notre dépendance à des énergies fossiles, là, à mon avis, on est sur les bons rails.
1: Et du coup, il y a, en parallèle de ce projet, par curiosité, tu parles d'énergie fossile. Est-ce qu'il y a un projet pour remplacer certaines sources d'énergie par l'éolien, ou ça vient vraiment compléter ?
2: À l'échelle du territoire, aujourd'hui, on n'est pas mûr encore là-dessus pour avancer sur ces sujets-là. Par exemple, dans le photovoltaïque, avec la société Pilawatt, avec l'idée de produire de l'électricité localement et de la consommer localement, on veut aller un peu plus en avant. Nous, avec Énergie Citoyenne du PILA, l'électricité, on sait qu'elle sera consommée localement, mais on n'aura pas la main sur les usages qui en découleront, quoi. Voilà. Mais on peut imaginer que ça contribuera à l'électrification du parc automobile, par exemple, ou des choses de ce type-là, et à réduire en partie nos émissions à gaz à effet de serre.
1: Très bien. Et par curiosité, vous avez choisi l'éolien. Bon, ça remonte à il y a longtemps. Tu vois, il y a d'autres méthodes qui sont peut-être moins efficaces ou différentes. Est-ce que tu as envie de justifier ce choix?
2: Oui, déjà, on n'oppose pas les énergies renouvelables entre elles. Hein. On est sur un territoire, en fait, qui a toujours de tout temps su utiliser les ressources qu'elle avait à sa disposition. À Saint-Julien-Mont-la-Molette ou ailleurs, on a utilisé l'hydraulique plutôt, comme force motrice dans le textile, dans les passementeries, dans les moulins. On a pour des scieries, etc. On a su utiliser aussi la ressource bois, bien sûr, dans la charpente, mais également aujourd'hui avec énormément de chaufferies bois communale à plaquettes. On a aussi, la petite commune a fait un projet d'hydroélectricité avec la centrale hydroélectrique du Noiret. Donc en fait, il ne faut pas opposer les sources, elles sont complémentaires. On a un gisement vent qui est important. Il faut, voilà, si on remet en perspective ce que je disais tout à l'heure, la production du parc, c'est quasiment l'équivalent du barrage de Grandjean. Vous voyez, c'est 30% de moins que le barrage du Grandjean en termes d'hydroélectricité. Donc c'est vraiment efficace. Donc en fait, si on a choisi ce projet-là et si on choisit l'éolien, c'est parce que c'est une ressource qui est disponible, que les impacts environnementaux de ce projet, ils sont maîtrisés et ils sont relativement modestes, et que du coup, ils nous permettent d'utiliser une ressource disponible qui est bien présente sur notre territoire.
1: D'accord, ouais, cette ressource vent dont tu parles, qui est bien présente sur le territoire, est-ce que tu peux développer un petit peu à quel point notre territoire est comment dire, fructueux, on va dire?
2: Alors, il est pas fructueux partout, hein, ça fait l'objet d'une analyse, hein, avec un mas de mesure de vent. Et donc, le site qui est retenu, hein, c'est la crête de Taillard entre Burdigne et Saint-Sauveur-en-Rue. On est à 1300 mètres d'altitude et on est sur un site qui n'est pas protégé des vents, hein, puisqu'on est en altitude, et qui prend notamment très fortement les vents du nord et surtout les vents du sud, le vent du sud de la vallée du Rhône, et qui sont des vents très énergétiques. Hein, voilà. Donc du coup, ça nous permet d'avoir un gisement vent qui est très important, voilà, qui est très qualitatif.
1: Et tu mentionnais également les impacts en disant qu'ils étaient contrôlés. En fait, on l'a pas dit, tu m'as amené un petit livret qui présente un peu le projet et qui est très transparent sur un peu toutes les facettes de ce projet. Et donc il y a les impacts sur l'eau, la forêt, le bruit, le paysage, je vais peut-être rajouter la biodiversité parce que ça m'intrigue. Est-ce que tu as envie de développer là-dessus ?
2: Oui, ben pour pouvoir monter ce projet, en tout cas pour qu'il puisse se réaliser, il a besoin d'autorisations, notamment les autorisations d'installation classée protection de l'environnement, qui sont instruites par l'État et accordées par l'État. Et donc du coup, on a un niveau d'exigence qui est élevé dans les différents domaines, effectivement bruit, paysage et biodiversité. On a aussi intégré l'eau parce que sur le massif en question, il y a des captages d'eau potable. Donc pour chacun de ces items-là, il y a eu des études qui ont été poussées sur la biodiversité. C'est des cycles de plus d'un an, hein, d'observation notamment de l'avifaune, hein, des oiseaux, des chiroptères. Et donc pour toutes les espèces à enjeu, on a étudié la présence, l'absence, l'abondance et quelles étaient les mesures d'évitement pour éviter de perturber ces espèces-là. Et donc du coup, coup de réduire nos impacts. Voilà.
1: Il y a une partie de ces impacts, ils seront surtout au moment de la construction, il me semble. Une fois que les éoliennes sont posées, normalement, ça devrait plus poser de problème, c'est ça?
2: Alors, sur la construction, il y a effectivement des préconisations à prendre pour éviter de déranger la faune. Donc, par exemple, les déboisements se font hors période de nidification. Il y a des périodes où, effectivement, on n'est pas autorisé à réaliser certains travaux. Et puis, par contre, sur la question de l'exploitation, en phase d'exploitation, il y a par exemple un plan de bridage des machines, c'est-à-dire les machines peuvent être mises à l'arrêt dans certaines conditions de vent et à certaines heures en début de nuit pour éviter d'avoir un impact sur les populations de chauves-souris par exemple.
1: Voilà. D'accord.
2: Ça dépend des vitesses de vent, des températures. Ça, c'est très documenté, hein, donc ça a été étudié. Et donc les machines seront équipées de cette capacité-là.
1: Et puis oui, comme tu dis, ça a été étudié. J'imagine que ça fait très très longtemps. J'ai pas les chiffres en tête, mais que l'éolien est construit en France. Il y a beaucoup de cas différents auxquels se référer. J'imagine que c'est quelque chose qui a été très très étudié. Alors.
2: Oui, bien sûr, et puis qui continue à l'être. Hein. C'est-à-dire qu'en fait, c'est pas parce qu'il y a eu des études initiales que il y aura pas de suivi. Donc il y aura effectivement des suivis hein, sur le parc, des suivis de mortalité éventuelle d'oiseaux ou de chiroptères. Enfin, il y aura un suivi complet et nos autorisations, elles pourront être modulées. Hein, c'est-à-dire l'administration, l'État est susceptible de nous demander des compléments si jamais on s'écartait. Par exemple, je prends l'exemple du bruit parce que c'est assez caractéristique. On connaît les émergences théoriques des machines. On a mesuré le bruit ambiant dans différents sites habités à proximité du parc, hein, sachant que les éoliennes sont quand même très éloignées des maisons, c'est pour ça qu'on a choisi aussi ce site-là. Mais donc, bien sûr, le jour où les éoliennes seront construites, on continuera à faire des mesures de bruit pour voir si ces émergences-là, hein, le bruit supplémentaire lié aux machines, il respecte la règle ou est-ce que les machines doivent être arrêtées dans certaines conditions de vent pour éviter toute nuisance.
1: Ok. J'aimerais bien revenir un petit peu aussi sur les différentes parties qui sont impliquées sur ce projet. Donc, tu as parlé des différentes communes représentées donc par la communauté de communes des Monts du Pilat, l'association Énergie Commune Renouvelable, et tu avais parlé aussi d'un partenaire industriel que tu as nommé, donc Total Énergie. Est-ce que tu peux nous expliquer, tu as parlé de Cadran qui est devenu Total. J'imagine que ça a été un peu une surprise pour vous quand même. Ça a été un rachat. Est-ce que tu as envie de développer là-dessus?
2: Alors le cahier des charges qui a été établi en 2012 entre élus et citoyens pour retenir un partenaire industriel, c'était un cahier des charges très précis, à la fois sur nos attentes et sur la gouvernance. Donc on a établi un cahier des charges impliquant le partage du capital, mais aussi le partage de la gouvernance. Et donc du coup on avait choisi une société qui s'appelait Aerowatt, qui a été rachetée par Cadran. Et en fait on s'est retrouvé dans une période où on n'a pas vraiment été surpris de voir nos interlocuteurs changer, en fait, hein, changer de taille, surtout parce que dans l'ensemble de la filière renouvelable, c'est ce qu'on observait, hein, aussi bien dans l'éolien que dans le photovoltaïque, c'est-à-dire que les petites sociétés, pour des raisons capitalistiques, se faisaient racheter par plus grosses qu'elles. Voilà. Donc on n'a pas été surpris que les rachats se fassent de manière successive. C'est vrai qu'aujourd'hui on n'a pas choisi notre partenaire actuel qui est Total Énergie Renouvelable, mais par contre on a un partenaire qui respecte complètement nos objectifs et également le pacte et les statuts et notre mode de gouvernance. Donc aujourd'hui on a une société qui est gérée par un comité stratégique qui est composé de 8 membres. 4 de Total, 2 des collectivités et 2 des citoyens. Et l'ensemble des décisions se prend avec plus de 75% des

0: Les élus de la communauté de communes ont décidé d'ouvrir aussi le capital à des communes d'assises, c'est-à-dire aux communes comme Burding, Saint-Sauveur-en-Rue, etc. Donc on devrait voir arriver quelques communes supplémentaires dans le projet.
1: Et puisque tu parles d'ouverture du capital, je vois sur votre petit dépliant qu'une ouverture de capital est prévue, même aux particuliers du coup. Donc ça a commencé en courant avril, il me semble. Et qu'est-ce que ça implique? Pourquoi des particuliers pourraient être intéressés pour investir dans ce projet?
0: Eh bien, en fait, depuis la genèse du projet, on est sur une idée de partage de gouvernance et puis de partage des retombées de ce projet-là. On arrive à un stade où, maintenant qu'on a nos autorisations pour construire le projet, on a une levée de fonds à faire pour pouvoir financer ce projet qui a un coût de 62 millions d'euros. Donc, du coup, il y a une partie importante qui va être couverte par un emprunt. Plus de 50 millions d'euros, mais il faut que la société des ailes de Taillard, elle apporte 9,2 millions d'euros de fonds propres. Sur ces 9,2 millions d'euros, les citoyens doivent amener donc à peu près 2,3 millions d'euros. Et ces 2,3 millions d'euros, notre souhait, c'est pas que ce soit simplement les 120 actionnaires historique du projet qui les apporte, mais qu'on puisse l'ouvrir notamment aux habitants du territoire. Donc c'est ce qu'on a fait, c'est ce qu'on a commencé à faire depuis mi-avril. Et donc en un mois, là, on a vu arriver plus d'une centaine de demandes. On a fait 4 réunions publiques d'information sur Bourg-Argental, Saint-Sauveur-en-Rue, Saint-Genès-Malifaux et puis Marle. Et donc du coup, pour informer largement les gens sur cette levée de fonds. Voilà. Et cette levée de fonds, elle va permettre de financer le projet.
1: D'accord. Du coup, ça a l'air d'être bien parti, comme tu le décris. Est-ce qu'il y a le risque que ça puisse mettre en danger la position du groupe de citoyens qui est impliqué sur le projet si il n'y a pas assez de monde qui rejoint cette ouverture du capital?
0: Alors, c'est un risque tout à fait modéré pour deux raisons. D'abord parce que on a déjà un mois de recul et qu'on a largement dépassé le million d'euros alors qu'on veut aller vers 2,3 millions d'ici fin juin. Donc on est sur une très belle trajectoire et on est plutôt très confiant sur le fait d'atteindre cet objectif-là. Que l'on est aussi adossé dans notre société avec Énergie Partagée. Énergie Partagée qui est un fonds citoyen d'investissement dans les énergies renouvelables qui représente plus de 7500 personnes et donc du coup qui ont la capacité d'apporter dans le projet ce que les citoyens locaux ne mettraient pas. Donc du coup on est assez serein là-dessus. Et puis si jamais les citoyens ne pouvaient pas tenir leur engagement d'investissement à hauteur de 25% du projet, les collectivités et surtout l'industriel auraient la capacité de compléter le financement, sachant que on a verrouillé dans nos statuts le fait que même si Total avait 60 ou 70% des parts demain, il ne garderait pas plus de 50% de décision, hein. Donc du coup il serait on garderait, nous citoyens, exactement le même poids dans la société, quelle que soit notre détention de capital. Voilà. Mais on s'oriente pas du tout vers ça, on s'oriente vers un maintien 25-25-50 du capital.
1: Donc participer, investir dans ce projet des ailes de Taillard, c'est l'aider à voir le jour. Tu as parlé de retombées également, j'imagine qu'il peut y avoir des effets bénéfiques à investir aujourd'hui dans ce projet.
0: Oui, alors bien sûr qu'il y a des retombées. D'abord, il y a des retombées dans le sens où il y a des retombées pour nous qui sont importantes, qui sont immatérielles. C'est-à-dire c'est un projet d'énergie renouvelable locale qui a du sens. Et donc ça, c'est important. Ça a des retombées économiques, je l'ai dit tout à l'heure, sur la fiscalité pour les collectivités, pour des ressources pour les collectivités. C'est aussi de l'activité économique pour certaines entreprises du territoire. Et puis, ça peut permettre à des citoyens aussi d'avoir des revenus. Voilà. Donc, bien sûr, cet appel à l'épargne locale, elle se fait de manière très réglementée, par une déclaration à l'autorité des marchés financiers et par l'écriture d'un document d'information synthétique qu'on appelle un DIS. Et si on va sur notre site internet, lesailesdetaillard.fr, on a accès à l'ensemble des documents, de la documentation et notamment aussi aux conditions de rémunération. Voilà. On est un peu encadré par l'autorité des marchés financiers et on peut pas trop à la radio ou quels que soient les médias s'étendre sur le rendement,
1: D'accord. Mais j'insisterai pas là-dessus.
0: Oui, mais c'est un petit peu normal. C'est la règle. Mais en tout cas, le projet est intéressant. On y présente également les risques qui pèsent sur le projet parce que on a maîtrisé beaucoup de risques, mais il y a encore un petit recours sur sur un aménagement complémentaire qu'on a proposé, puisqu'on a modifié nos machines.

0: et donc on a gagné 3 fois au tribunal contre les opposants jusqu'au Conseil d'État, mais ils ont attaqué là le projet modificatif. Donc il y a toujours une un risque que le projet soit retardé ou qu'il soit ajourné, mais par contre il est globalement bien maîtrisé.
1: Peut-être une petite question, puisque tu mentionnes ces opposants, est-ce que tu saurais nous présenter leurs arguments? Qu'est-ce qui pourrait pousser des gens à combattre un tel projet?
0: L'argumentaire qui est déployé, c'est l'argumentaire assez classique contre l'éolien, sur la taille des éoliennes, l'impact paysager. Il évoquait un petit peu l'impact environnemental, même si globalement il manque un peu d'argumentaire là, sur cette thématique-là. Également sur la vulnérabilité des sources, alors que c'est quelque chose qui est bien maîtrisé aussi en termes de construction, on sait exactement, voilà, il y a des hydrogéologues qui ont fait des études, il y a des mesures d'accompagnement, des piézomètres installés, des mesures de pollution, enfin voilà, donc. Mais enfin, les grandes thématiques portent sur ça, sur le risque aussi de dévalorisation de l'immobilier, alors qu'en fait, quand on regarde un petit peu les statistiques, c'est pas ce qu'on observe sur les projets qui sont existants. Voilà, donc on est un petit peu dans ces notions-là.
1: Ouais, sur ce genre de thématiques. Très bien. Est-ce qu'il y a quelque chose que tu aimerais rajouter sur le projet dans son ensemble ou sur les perspectives que vous aimeriez partager avec nos auditeurs et nos auditrices?
0: Écoutez, moi j'invite les auditeurs et les auditrices à se pencher sur le projet des ailes de Taillard, qui est un projet qui a du sens et qui est prégnant dans le territoire en termes d'efficacité énergétique. Et donc, je les invite à se renseigner sur le projet, sur lesailesdetaillard.fr. Et puis, leur dire que ce projet, c'est pas un simple investissement financier pour nous, c'est aussi une façon d'investir différente avec, par exemple, dans, au sein de notre société, on a découplé la détention du capital du droit de vote. C'est-à-dire qu'une personne a une voix. Qu'il entre dans le projet avec une seule action et un compte courant d'associé, c'est-à-dire avec un seul ticket à 366 €, c'est le ticket d'entrée, ou alors s'il investit 20 000 €, il aura le même poids dans la société. Voilà. Donc ça, c'est important, c'est les valeurs aussi qui nous transportent.
1: Très bien. Eh bien, merci beaucoup, Guillaume. Si vous voulez en savoir plus sur ce projet, il y a également donc une présentation du projet qui est prévue avant le concert. Donc, c'est le dimanche 31 mai. C'est à 15h, de 15h à 16h30, à la salle Le Tilleul à Burdigne. Et du coup, cette présentation sera suivie d'un concert. Est-ce que tu as envie de nous présenter un petit peu la journée? Est-ce qu'il y a d'autres choses qui sont prévues en parallèle?
0: C'est essentiellement ces trois points-là. Donc en fait, dans la présentation du projet, il y aura d'abord en première partie une présentation de l'éolien par Philippe Hetz, qui est le maire de Burdigne et qui a fait énormément de photos, qui est journaliste, hein, et qui a fait énormément de photographies et de documentaires de construction de parcs et qui est un spécialiste maintenant du grand éolien. Et donc du coup il va pouvoir faire une présentation sur comment on construit un parc, comment il fonctionne, qu'est-ce que cela implique, sur comment sont réalisées les études, etc. Donc c'est pour avoir une connaissance fouillée du sujet, c'est très bien. Et puis dans un deuxième temps, on fera plutôt une présentation de la souscription, c'est-à-dire comment elle se passe, comment la gouvernance est partagée dans l'énergie citoyenne du PILA, comment on s'articule avec ce grand projet des ailes de Taillard. Voilà. Et puis après, l'objectif, c'est de faire un petit peu la fête quand même et de passer un bon moment avec de la musique. Voilà, on a organisé ce concert avec l'association Jazz au Sommet et puis on s'appuie également sur l'association Burdi là-haut de Burdine qui va tenir la buvette. Voilà, donc c'est un moment à la fois de festivité et de localement, voilà, sur la commune qui nous reçoit. C'est la commune, une des deux communes de situation. Je vous invite à y venir, à vous renseigner. Et à faire un petit peu la fête.
1: Super. Donc un concert qui commencera à 17h sur la place du village. C'est pas très loin de la salle du Tilleul. Normalement, vous devriez trouver assez facilement après la présentation du projet. Donc il y aura une buvette sur place, comme l'a mentionné Guillaume. Un stand également, un stand énergie citoyenne du PILA. Ouais, vas-y.
0: Oui, voilà, on aura toute une série d'actionnaires citoyens. On est tous des bénévoles et on sera identifiés avec nos t-shirts et on sera à même de répondre à vos questions sur le projet, sur comment investir dans ce projet.
1: Et musicalement, donc c'est le groupe Junkyard Crew qui viendra sur scène. On en écoute un morceau de musique en fin d'émission. Est-ce qu'il y a des petits détails peut-être pratiques à savoir en termes de parking, en termes de... à savoir qu'il n'y a peut-être pas de distributeur à Burdigne. Est-ce que tu as envie de filer quelques infos?
0: Non, il n'y a pas de... Voilà, c'est un événement à la campagne, à Burdigne. Venez comme vous êtes et venez à l'écoute et venez nous dire aussi ce que vous pensez de notre projet. Ça nous intéresse de partager, d'en discuter. Ce projet, il arrive sur le territoire à une phase de maturité. Le train s'arrête un peu en gare pour les citoyens qui veulent rentrer dans le projet. C'est le moment de monter dans le train pour continuer l'aventure avec nous.
1: Merci beaucoup Guillaume Sabot. On se quitte du coup avec un morceau de Junkyard Crew, le morceau Troublations. Merci beaucoup Guillaume, bonne journée.
0: Merci à vous, au revoir.

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3: Maman, elle était médecin dans un service des urgences. Elle avait un poste assez haut et elle a fait ça toute sa vie. Et là, elle doit avoir la cinquantaine. Et elle a décidé de tout plaquer et de tenter plein de métiers qui la faisaient un peu rêver quand elle était jeune. Et du coup, elle a commencé par se mettre à mi-temps et maintenant, elle a complètement arrêté. Et là, elle veut tester plein de métiers différents.
4: Il y a beaucoup plus de gens que vous imaginez qui changent à 50 ans. Moi, j'ai 72 ans, j'ai été formateur pendant 20-30 ans. Avant, j'étais graphiste. Et depuis 4 ans, ce que je n'aurais même pas imaginé il y a 5 ans, depuis 4 ans, j'ai arrêté de faire la formation parce que ça me saoulait. Et je suis devenu prof dans les écoles de commerce. Donc, sur les matières que je connaissais, management, communication. Donc, les changements, alors c'est pas un changement profond de métier, je continue à faire de la formation d'une autre manière, mais c'est un autre univers, il a fallu que j'envoie des candidatures spontanées, que je rencontre des directeurs d'école, et voilà, donc les changements, c'est à tout moment que ça peut venir.
0: Emmanuel de Secati, je fais partie de l'association depuis 4 ou 5 ans maintenant, donc les raconteurs d'itinéraires professionnels. C'est une association qui s'est créée il y a une dizaine d'années, une bande de copains, je dirais, de gens qui avaient l'envie d'avoir une action citoyenne, de s'engager dans quelque chose qui soit utile aux citoyens. C'était simplement pouvoir... dans un premier temps, s'orienter, c'était les idées qu'on avait partagées, on avait abouti à une idée commune qui était trouver un moyen d'aider des jeunes à appréhender le monde professionnel, le choix d'un métier, le choix d'une carrière, avec le moins d'angoisse possible, le moins d'anxiété possible.
5: Bonsoir à toutes et à tous. Merci d'être présent. Donc on va faire un petit ordre du jour, ça va être tout simple. Il va y avoir une bonne heure avec les raconteurs d'itinéraires professionnels.
6: On est venu à 4 raconteurs vous rencontrer. Gilles, Nadia, Emmanuel et moi, Jean-Pierre. 4 d'une association qui s'appelle les raconteurs d'itinéraires professionnels. Alors, je vous mets à l'aise, on ne raconte pas nos itinéraires parce qu'ils sont spécialement intéressants. Je dirais presque, ils sont, non pas qu'ils soient pas intéressants, mais ils sont pas, ça n'a rien de, on n'a pas fait les championnats du monde de récits professionnels. Simplement, on est parti sur l'idée que ça pouvait être intéressant pour des jeunes entrant dans la vie professionnelle, mais au-delà de ça, pour des gens qui sont en phase de réflexion sur eux-mêmes, de changement professionnel, ça pouvait être intéressant d'entendre des choses vécues dans ce domaine. Comment ça s'est passé en vrai? Pas dans les manuels, pas dans les sites internet. En vrai, pour chacun de nous, comment ça s'est passé?
4: On va vous présenter 7 petites capsules de membres de notre association. Quelques vidéos de témoignages de moments dans la vie où il s'est passé un truc qui a fait que quelque chose a changé. Et comment on a vécu ça?
0: Les interventions qu'on effectue sont de 4 sortes. La première, c'est ce qu'on appelle le récit. Donc on est toujours au moins 3 raconteurs. On est devant un public et on raconte, en une vingtaine de minutes, notre parcours professionnel. Le deuxième, c'est ce qu'on va faire aujourd'hui. On a réalisé entre nous des petits témoignages, des petites capsules vidéo de 3-4 minutes où on raconte un moment dans notre vie professionnelle. Troisième type d'intervention, on appelle ça l'homme livre. L'idée, c'est de... Vous savez, quand on va dans une librairie et qu'on cherche un bouquin, on regarde la 4e de couverture. Et c'est cette 4e de couverture qui nous donne envie ou pas d'aller plus loin. Donc, on a, par rapport à notre histoire professionnelle, notre itinéraire, on a rédigé chacun d'entre nous un petit texte d'une dizaine ou vingtaine de lignes, un peu teasing, hein, qui donne envie d'en savoir plus. Donc, on fait lire ces textes et c'est eux qui nous interrogent. Donc c'est le système inverse de raconter son récit. C'est eux qui nous disent, bah tiens, vous dites à tel moment, un événement inattendu lui a fait qu'il est parti à Paris pour ses études. C'était quoi ce moment inattendu? Donc l'interaction est renversée. Et puis, le quatrième type d'intervention s'appelle point d'appui. Alors là, on le réserve à des publics plutôt adultes, qui sont déjà dans une logique d'accompagnement. L'idée, c'est de travailler, de raconter comment nous, à certains moments, sur quoi on s'est appuyé pour nourrir notre réflexion ou aborder un changement d'une manière différente.
4: Bon, écoutez, Isabelle.
7: J'ai démarré ma vie professionnelle dans le monde associatif à Strasbourg, où j'ai d'abord commencé par un engagement jeune volontaire dans une association dont la mission était de répondre à toutes les questions des jeunes. J'ai fait cela pendant quelques années. À côté, j'avais des missions à la chambre de commerce et dans un cabinet juridique. J'ai travaillé en tant que documentaliste. Je me suis bien plu dans ces missions. Puis à un moment donné, j'ai eu envie de plus de challenge. Et en lisant la presse, j'ai vu qu'une nouvelle municipalité arrivait à Mulhouse et souhaitait inventer un nouveau service pour les jeunes. Du coup, j'ai pris ma plus belle plume, j'ai écrit au maire et j'ai proposé mes services en disant que la jeunesse, c'est un sujet qui m'intéresse et que j'étais prêt à inventer avec eux un nouveau service pour les jeunes à Mulhouse. Pas de nouvelles. Et au bout de 3 mois, une délégation de la ville de Mulhouse arrive dans mes bureaux à Strasbourg et me dit « ça nous intéresse, on va co-construire ensemble un nouveau projet pour les jeunes mulhousiens ». Génial! Puis ils voulaient que ça démarre tout de suite, évidemment. Du coup, je suis partie avec mon bâton de pèlerin et avec cette belle délégation rechercher des locaux, faire les travaux. Je me suis transformée en chef de chantier, interviewer les jeunes, aller à la rencontre de toutes les structures qui existaient déjà sur le territoire mulhousien et se dire, mais qu'est-ce qui manque aujourd'hui pour que les jeunes de Mulhouse puissent devenir autonomes, rencontrer les acteurs qui les intéressent et construire leur parcours professionnel. Et c'est ainsi qu'on a créé une nouvelle association qui réunissait à la fois un bureau d'information jeunesse, une mission locale, un espace multimédia et un espace santé jeune. Fort de toutes ces rencontres, de tous ces partenaires, on a pu construire un projet qui existe toujours aujourd'hui, qui a bien grandi et qui répond encore à toutes les questions des jeunes. Cette opportunité de réponse à une candidature, une nouvelle municipalité qui arrivait sur un territoire, de rencontrer les acteurs, les élus, de travailler avec eux et de co-construire avec les jeunes un projet, ça a été formidable. J'ai lancé cette lettre de candidature comme une bouteille à la mer, je proposais mes services, j'étais toute jeune à ce moment-là, mais pendant ce temps-là, je continuais à travailler dans l'association dans laquelle j'étais. Donc, effectivement, le temps était long, mais je me suis dit, ma lettre est arrivée à un moment inopportun, ils ont déjà trouvé quelqu'un d'autre, ils sont déjà sur d'autres projets. Et puis un jour, ils débarquent dans mon bureau, et là, c'était le plus beau cadeau de Noël, c'est-à-dire que, effectivement, eux, ils ont pris mon courrier, et puis ils ont continué à réfléchir avec leur réalité territoriale. Et quand ils sont venus, ils étaient prêts à construire. Et ça a été à la fois une reconnaissance de ma proposition et puis un travail partenarial de grande qualité.
2: Nous venons d'écouter l'extrait d'une vidéo projetée aujourd'hui. Effectivement, et vous l'aurez compris, aujourd'hui, il s'agit de 7 vidéos qui sont proposées aux étudiants présents dans l'assistance.
4: Moi, je dirais que la bouteille à la mer, c'est souvent quelque chose qui peut nous apporter finalement. Moi, par exemple, je suis étudiant en master et j'ai déjà réalisé des stages avant. Et il y avait un poste qui me plaisait énormément, sauf qu'il recherchait uniquement des CDI. Puis je m'étais dit, pourquoi pas envoyer ma candidature. Au final, j'ai eu un entretien, le directeur a aimé ma candidature et j'ai eu le poste. Je dis pas ça pour tout le monde raconter au poste, je dis juste que certaines fois, même quand on pense ne pas avoir de chance, mais qu'on veut avoir quelque chose derrière, c'est juste d'envoyer une lettre, de laisser postuler. Et pourquoi pas derrière avoir le poste. Donc c'est une histoire qui m'a assez marqué et je me suis reconnu dans ce témoignage.
8: Et ça me fait penser à quelque chose. Est-ce que vous connaissez l'aquabonisme ? C'est un mot qui vous parle.
9: C'est un aquaboniste, un faiseur de plaisanteries tristes, qui dit toujours à quoi bon, à quoi bon.
8: L'aquabonisme, c'est une espèce de petit virus malin qu'on se chope tous à un moment ou à un autre. Bon. Et qui fait qu'on a tendance à se dire à quoi bon ? À quoi bon candidater ? À quoi bon pousser cette porte ? Je dois être le 200e, donc ils ont déjà reçu. Donc, à quoi bon ? Alors que Là, ce que tu nous racontes, ou ce que Isabelle nous raconte, c'est l'inverse. C'est bon, après tout, qu'est-ce que j'ai à perdre? Et ça, c'est. On rencontre souvent ce genre de. Est-ce que c'est de la peur? Est-ce que c'est de la crainte, de l'anxiété, de manque de confiance? Mais en tout cas, voilà, ça, c'est un sujet sur lequel on vous invite à. Un virus qu'on vous invite à combattre. Parce que finalement, on verra dans deux types de témoignages. Rien n'est jamais écrit d'avance. Quoi. Alors, c'est certain, statistiquement, il y a

0: faire plus tard, avec tout ce que ça peut comporter d'incertitude, de questionnement, de je sais pas, j'ai pas d'idée, etc. Et on a cherché à s'engager sur ce terrain-là. Donc notre idée aujourd'hui, notre façon de faire, c'est de venir parler de nos itinéraires professionnels, des choix qu'on a faits, des aléas qu'on a rencontrés, des retournements de situation, des changements de métier, parce qu'on s'est rendu compte les uns les autres qu'on avait tous eu des accidents dans notre vie professionnelle, que ce soit des licenciements, des maladies, des rencontres aussi, des opportunités, qui finalement... on avait tous plus ou moins fait plusieurs métiers dans notre vie, ou parfois le même métier, mais dans des endroits différents, des circonstances différentes. Donc l'idée c'est ça, c'est que ce témoignage montre à ces jeunes qu'on ne fige pas sa carrière ou son choix à 18 ans. Quoi. Voilà.
1: On n'a rien à vendre, on ne veut surtout pas dire voilà ce qu'on a fait, faites la même chose, parce que c'est plus possible. Mais c'est quand même la vraie vie professionnelle et ça intéresse tous ceux qui vont bosser.
2: Oui. Moi, c'est plus une question de vocabulaire, mais quand vous dites vie professionnelle, est-ce que vous englobez aussi tout ce qui est du coup association, stage, etc., ou c'est vraiment un métier
1: Je vais parler des raconteurs. On mélange presque tout le temps la vie professionnelle et la vie personnelle, parce qu'on sait très bien qu'il y a des interférences. Moi, j'ai eu 4 enfants et ça m'a influencé mes choix. Il y a des moments où j'ai pas démissionné parce que je pouvais pas, enfin, j'osais pas. Donc il y a toujours des liens. Donc on pour nous c'est un ensemble. C'est pas la vie professionnelle d'un côté, la vie associative, la vie familiale. Il y a toujours des liens qui impactent.
3: Mais ça qui pour nous est important, c'est que c'est pas parce que je rentre dans la vie active avec ce métier-là que je ferai toute ma vie, que je ferai de la même manière toute ma vie. Je ferai peut-être un autre métier, etc. Donc il y a un moment donné, il faut se jeter à l'eau. Mais ça ne veut pas dire que la piscine sera toujours la même taille, l'eau a toujours la même température. Non, c'est ça qu'on veut vous faire comme message principal.
1: Même quand on travaille, on fait des choix qui nous amènent ailleurs. Quoi. Enfin, des choix voulus ou pas voulus, d'ailleurs.
3: Oui.
1: Mais on évolue en tout cas.
4: Bonjour Emmanuel. J'ai le plaisir de t'entendre sur un moment où vous devez démarrer ta vie professionnelle, avec une proposition qui t'a posé quand même quelques problèmes.
5: Oui, qui m'a vraiment fait converger beaucoup et réfléchir beaucoup pendant plusieurs semaines, voire plusieurs mois. J'avais 20 ans à l'époque et les 4 années précédentes, j'avais 16 ans, je travaillais tous les étés dans le magasin de mon oncle, qui avait un magasin d'électroménager, et je passais le mois d'août à livrer du matériel, des machines, des congélateurs, des téléviseurs, amener des machines réparées, ramener au magasin des machines en panne. Bref, c'était vraiment moi, un travail de livreur, SAV. Et j'adorais ça. J'allais dans des petites fermes, j'allais dans des villages, dans des villes. Et j'adorais ce contact avec les gens et cette liberté, cette indépendance finalement.
4: Parce que t'étais payé ou c'était...
5: Ah ouais, j'étais payé au SMIC, mais j'étais payé quand même. Et la dernière année, mon oncle me dit, écoute... Si tu veux, bon, lui avait des filles dont les maris ou les fiancés étaient dans d'autres études, donc il m'a dit, si tu veux, tu reprends le magasin, tu prends la suite. Moi j'avais 20 ans, il en avait 55 à l'époque. Et, comment dire, c'était quelque chose qui m'a tenté beaucoup, parce que j'adorais ça, mais j'adorais ça pour le mois d'août. Mais du mois de septembre au mois de juillet, j'étais sur d'autres registres, mes rêves c'était la musique, l'écriture... le dessin, l'illustration, donc je me voyais mal m'engager dans quelque chose qui me paraissait un peu fermé, un peu trop, comment dire, déterminé. Et puis, première chose, j'avais envie de choisir ma vie, et pas qu'on me la propose, et deux, j'avais pas envie de m'enfermer dans une petite ville de 10 000 habitants. Donc, j'adorais mon oncle, c'est quelqu'un que je respectais beaucoup, que j'admirais beaucoup, donc j'ai fini par refuser. Et je ne regrette pas parce que je me suis rendu compte bien des années plus tard que c'était vraiment pas quelque chose qui était fait pour moi.

diriez que vous êtes là aujourd'hui pour nous parler de tout ça et que vous êtes raconteur parce que vous êtes satisfait et fier de votre parcours et que du coup vous avez envie de transmettre l'importance de faire des bonnes décisions, ou justement parce que vous avez des regrets par rapport à votre parcours et que vous êtes là pour me dire de ne pas faire les

0: les mêmes erreurs?
1: Pour moi, je vais répondre pour moi, c'est pas parce que j'ai pas de regrets, parce que j'ai bien aimé tout ce que j'ai fait, même si j'ai pris des belles gamelles, même si j'ai fait une faillite, même si j'ai fait des, enfin bon, plein de parcours cabossés. Mais donc non, il n'y a aucun regret, c'est plutôt l'envie de faire partager un itinéraire.
2: On pourrait effectivement dire, ben moi j'ai fait cette erreur, ne la refaites pas, mais ce qui pour moi à un moment était une erreur, n'est peut-être pas une erreur pour quelqu'un d'autre à un autre moment. Moi, je considère que d'avoir dit dire non à mon oncle, d'avoir refusé de reprendre sa suite, je pense que j'ai fait mon choix. Et j'en ai eu la confirmation après, parce que à l'époque, c'était un moment où il n'y avait ni la FNAC, ni Darty, ni les grands réseaux de distribution, donc c'était un magasin indépendant. Mon oncle était un personnage important, tout le monde le connaissait. Donc je me suis dit, prendre la suite, être le neveu de monsieur machin, me retrouver, là je l'ai raisonné a posteriori, avoir dû m'accommoder du fait qu'il fallait descendre l'enseigne de monsieur Marijon et devenir connexion ou Darty ou la FNAC, enfin, rentrer dans le monde de la grande distrib, parce qu'il n'y a plus d'indépendants aujourd'hui, bien longtemps dans ce domaine d'activité, voilà, c'était pas fait pour moi. Donc je me serais probablement cassé la gueule si j'avais appris le magasin. En plus, je me suis rendu compte, déjà sur le moment, mais encore plus après, que son job, c'était un job de management. Il avait 25 personnes dans sa boutique, il manageait 25 personnes. Certes, il avait le sens du commerce, il avait la bosse du commerce, mais voilà. Et ça aussi, moi, manager 25 personnes dans un magasin, c'est pas mon truc. Donc, c'est pas une erreur. Mais peut-être que ça aurait été une autre personne, ça aurait pu se traduire par une erreur. Voilà, c'est ça. Donc il ne faut pas vous mettre en tête, il y a des choses à faire et des choses à ne pas faire. C'est écoutons nos envies, écoutons, saisissons les opportunités, certes, ben, parlons-en à droite à gauche, ne restons pas tout seuls, parce que là aussi, dans des moments où on se pose des questions, on a un peu toujours l'impression d'être seul seul au monde. Quoi. On n'a pas le réflexe d'aller en parler. Et encore moins souvent parce que on se pose des questions, on n'est pas sûr de soi, on dit oui, tout va bien, puis ouais, je t'en fous, tout va bien. Bon. Donc voilà, donc pas de regret. Et pourtant, Dieu sait si, comme Gilles, j'ai connu des moments où j'angoissais chaque fois que je mettais ma carte bleue de voir le petit message paiement refusé. ça m'est arrivé plus d'une fois. Voilà, mais bon, je suis encore vivant. Et je pense pas qu'il puisse y avoir le bon ou le mauvais choix. C'est vous, à un moment donné, si vous prenez la précaution de vous ouvrir votre questionnement à, peu importe, à un ami, des parents, de la famille, à aller voir un professionnel, même quelqu'un qui ne vous connaît pas, voilà, ça vous aidera à vous dire, mais c'est votre bon ou mauvais choix pour vous, mais pas pour votre voisin.
1: En fait, il faut suivre ses envies. Enfin, c'est facile à dire, c'est pas facile à faire et c'est pas toujours clair ses envies. Mais en tout cas, il y a des fois, enfin, on prend une décision négative en disant je le sens pas. Cette expression, je le sens pas, elle a beaucoup de sens. Ça veut dire qu'elle résonne pas quelque part en soi. Et ça, il faut arriver à sentir ce qui résonne et ce qui résonne pas. Et il faut suivre quand on sent que ça résonne pas, il faut pas. Et quand on sent que ça résonne, il faut y aller. Mais je suis d'accord que c'est très facile à dire et c'est beaucoup plus compliqué.
2: Vous savez, en tout cas, qu'on dise non ou qu'on dise oui, bien souvent, sur des décisions comme ça, qui sont quand même pas neutres, on n'endort pas pendant quelques jours après. Hein. Si on a dit non, c'est parce que j'aurais pas dû dire oui, parce que j'ai pas fait une connerie. Et si on a dit oui, on a accepté un job, on s'est engagé, on a dit, moi, est-ce que je suis pas en train de faire une connerie, quoi. Donc voilà, c'est comme dit Gilles, le pif, c'est quand même quelque chose qui compte. Quoi.
3: Pour moi, le significatif, celui qui m'habite encore le plus, c'est ma reconversion professionnelle. Lorsque j'avais 50 ans passé d'ailleurs. Je situe un petit peu les choses, donc c'est après une carrière de presque 25 ans en tant que pharmacienne biologiste, donc en laboratoire de bactériologie, virologie, j'ai vraiment éprouvé le besoin, l'envie de sortir de ce microcosme, d'un milieu très spécialisé, d'un milieu un peu, enfin confiné en tout cas, voilà, un peu d'une retraite, on va dire, pour aller vers quelque chose de plus relationnel, de plus proche de l'humain, quoi. Alors, je dirais que un gros facteur déclenchant de ça, de cette réorientation, c'était la maladie, finalement. Hein. Donc, j'ai été atteinte d'un cancer du sein, j'avais 45 ans. Au niveau santé, j'ai été bien soignée, ça s'est bien passé. J'ai eu un peu de convalescence, mais c'est vraiment en retour dans le monde du travail que, alors d'une part, j'ai vraiment pris conscience que je ne m'épanouissais plus, et en même temps que cette prise de conscience, je ressentais une grande énergie, c'était une pulsion de vie après la maladie quand même un peu importante, et donc vraiment une énergie, j'avais l'impression de pouvoir déplacer des montagnes à ce moment-là. Et bon, donc, j'ai continué à travailler là où j'étais, mais bon, j'ai fait ce qu'il fallait, enfin, bilan de compétences. En tout cas, je suis rentrée dans une période de réflexion, là, pour chercher, mais alors, si je ne fais pas ça, qu'est-ce que je vais faire? Et donc là, il m'est apparu que j'avais envie de travailler dans le domaine de la santé. Enfin, j'étais déjà dans le domaine de la santé, mais sur un pan tout à fait différent. Et une fois que les choses ont été enclenchées, j'ai fait un choix, j'ai choisi la naturopathie. En parallèle, j'étais déjà dans une formation un peu longue à l'enseignement du yoga, qui peu à peu dans ma tête s'est bien alliée avec la technique de santé. Et petit à petit, mon projet a germé et puis a fini par se construire suffisamment pour que je puisse quitter mon biomérieux. Et m'installer, en tant que naturopathe et professeur de yoga.
0: On voit bien que tout ce qui se passe dans nos vies, bah, ça reflète aussi ce qui va se passer dans la vie professionnelle. Enfin, c'est ce que vous disiez, que vous ne mettiez pas de différence. Parce que là, on voit bien qu'après une maladie ou un accident, bah, ils ont été obligés de réfléchir, de prendre du temps. Et du coup, ça a guidé un peu leur vie. Et je pense que... je sais qu'en discutant avec des amis, tout ça, on sait pertinemment que suite à des choses qui nous est arrivées, on veut faire, ça nous guide après pour nos métiers ou nos vies professionnelles plus tard.
1: Tout à fait. Alors là, effectivement, c'est des accidents, donc c'est un peu brutal et pas choisi. C'est le cas un peu extrême, mais qui arrive. Ça peut être un accident. Moi, par exemple, j'étais dans une entreprise, on a fait faillite, et je suis parti avec 10 collaborateurs pour remonter une autre société. Mais... Donc, il y a des accidents, et puis il y a aussi, moi, ce que je voulais dire tout à l'heure, simplement, il y a des moments, on a des choix où on pousse. On le voyait sur celle qui est devenue prof de yoga. Elle avait quand même commencé déjà, alors c'est pas la vie professionnelle, elle faisait du yoga pour son plaisir et elle en a fait son métier. Donc en même temps qu'on a une vie professionnelle, on a des à côté qui vont influencer des choix professionnels et qui peuvent même en devenir un métier. J'ai rebondi parfois sur des expériences personnelles qui n'étaient pas du tout professionnelles, des expériences privées. Donc, quand j'avais 20 ans, j'animais des camps d'enfants de 12 ans, 14 ans, etc. Et j'ai découvert une de mes capacités, c'était de savoir faire du budget prévisionnel. Quand les parents me disaient combien ça va coûter, moi j'arrivais à faire un budget et qui marchait à peu près. Puis après, j'aimais beaucoup faire du ski, j'emmenais plein de copains jouer un chalet. Et à chaque fois, je disais, ça va vous coûter tant à l'avance et ça marchait. Et j'ai fait d'autres métiers après, mais j'ai compris que finalement j'aimais bien la gestion. Et par des expériences qui n'étaient pas professionnelles ni de formation. Et mon métier après, c'était les systèmes d'information et de gestion d'industrie.
4: On devient raconteur par, on va dire, par cooptation, j'allais dire, et par envie. C'est-à-dire que jusqu'à présent, moi j'ai rencontré les raconteurs il y a 4 ou 5 ans. On est devenus amis dans d'autres circonstances. Et puis, ils m'ont parlé de cette association. Ils ont vu que j'avais moi-même un parcours professionnel avec des aléas, des bifurcations, etc. Mais comme beaucoup de gens, ils m'ont dit, est-ce que ça t'intéresse? Et moi, ça m'a intéressé. Alors, on est ensuite pris en charge, entre guillemets, par un des raconteurs qui va nous aider à rédiger notre récit de manière à ce qu'il tienne dans un format de 20 minutes, de élaguer certains points, d'orienter notre façon de raconter autour, non pas de raconter un métier, On n'est pas là pour... Il y a d'autres gens qui font ça très bien. C'est raconter un parcours. Donc, s'intéresser au moment charnière. On dit souvent, c'est pas l'os qui nous intéresse, c'est la rotule, c'est l'articulation. Et c'est sur ces articulations-là qu'on travaille. Tant du côté des vidéos qu'on fait, que des récits qu'on peut être amené à faire. Donc, on devient raconteur, je dirais, par envie. Voilà.
5: Je suis Amandine Gagnat, je suis coordinatrice du programme de la Résidence pour la Réussite et je suis aussi responsable d'animation pour le CROUS de Lyon. Les RIP, ils sont déjà venus l'année dernière, c'était la première fois qu'ils sont venus. C'était pas une association qui allait parler de filières, de métiers, etc. C'était aller donner des expériences qui rassurent, dans le sens qu'on a le droit de se tromper et tant mieux en fait si on se trompe, parce que c'est souvent là où notre trajectoire allait dévier et on va tomber sur des choses au final qui vont nous intéresser ou auxquelles on n'avait pas du tout pensé. C'est un peu ces choses, donner de la chance à l'aléatoire, au hasard, et aussi surtout, bah, comme ils disent, aller au devant, aller chercher aussi quoi. Donc, et ça peut toucher toutes les filières, tous les métiers et tous les tranches d'âge qui sont là, ce qui sont entre 18 et 25 ans. Donc c'est en ça que c'était intéressant.
4: C'est totalement gratuit. On est entièrement bénévole. On intervient dans la région lyonnaise. On n'intervient pas ailleurs pour des raisons aussi de frais de déplacement et autres, parce qu'on ne souhaite pas prendre en charge ça nous-mêmes et ou faire le faire prendre en charge. Donc nos interventions sont complètement bénévoles.
1: On m'avait dit quand je faisais des études, on n'a pas fait beaucoup d'ailleurs, mais on m'avait dit tu feras trois métiers dans ta vie et cherche pas le troisième, il n'existe pas. Et maintenant je dis, parce que ça va, tout va plus vite, vous ferez cinq métiers, mais les deux derniers, ils n'existent pas encore.
6: Vous avez compris qu'il ne fallait absolument pas faire comme nous. De toute façon, c'est impossible. Mais que vous pouvez quand même vous inspirer de la diversité des parcours dont on vous a parlé. Mm-hmm. Jeunes gens, bonne soirée.
5: Oui, bonne soirée. Bonne soirée.
7: C'était super intéressant. Les témoignages étaient vraiment différents les uns des autres. C'était assez marquant de voir que chaque personne avait un parcours qui pouvait lui sembler être unique. Et même à la toute fin, on nous avait rappelé que même si on travaillait 40 ans, 30 ans dans la même entreprise, on pouvait faire des choses différentes. Et qu'au final, il n'y a pas forcément d'erreur, c'est juste chacun a son parcours et ses choix à faire. Donc ouais, super intéressant et super cool à voir.
8: Un grand merci aux raconteurs d'itinéraires professionnels, à l'équipe du CROUS et aux étudiants pour l'accueil.
9: Alors on a écouté plusieurs récits de vie et surtout sur la vie professionnelle de personnes qui ont des itinéraires tous différents. Personnellement, ça m'a beaucoup plu. Je trouve que ça rend l'avenir moins angoissant et moins pressurisant.
8: Plus d'infos sur le site lesrip.fr.
9: Avec des amis de la fac, on discute beaucoup des métiers et personne ne sait vraiment ce qu'on veut faire. Et du coup, je me suis dit que ça permettrait peut-être de voir que bah, finalement, se tromper, ça arrive. Et même mes parents, ils m'ont dit souvent que c'est pas grave de se tromper, etc. Mais au fond, la peur, elle reste quand même. Donc voir que c'est un peu pareil pour tout le monde, c'est rassurant.
8: Merci pour leur participation musicale involontaire à Jane Birkin et Mathilde Kaori. Musique additionnelle, John Bartman.
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5: C'est fini.

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1: Jeudi 21 mai, bonsoir à tous. Bienvenue dans la session soirée de l'info sur RFI, 3 heures d'actualité, c'est parti. Allez au programme, le grand reportage dans 10 minutes qui nous emmènera ce soir à Mayotte. Mayotte, département le plus pauvre de France et où le visage de l'immigration est en train de changer. Désormais, les Congolais de RDC sont majoritaires devant les Comoriens, mais ils vivent aujourd'hui, ce sera avec Lisa Morisseau, ils vivent dans une grande précarité. Juste après, le débat du jour, on va parler football ce soir, la Coupe du Monde approche, elle débute dans 3 semaines très exactement. Et parmi les polémiques dont la compétition fait l'objet, il y a le prix des places qui peuvent s'élever à plusieurs milliers d'euros. Alors c'est une tendance à la hausse qu'on observe également, toute proportion gardée évidemment dans les clubs professionnels. D'où notre question, est-ce que le football est encore accessible? Est-ce qu'il peut rester le sport le plus populaire du monde en étant toujours plus cher? Réponse à suivre dans 30 minutes. Dans une heure, le grand journal du soir et le dossier qui sera consacré à cette décision du Trésor américain, décision de retirer de sa liste de sanctions Francesca Albanese, rapporteuse spéciale de l'ONU pour les territoires palestiniens. 18h30, TU Afrique Soir. Première édition de ce jeudi, 19h10 TU, dans 2h10, ce sera le grand entretien du soir avec Rima Abdul-Malak, ancienne ministre française de la Culture, aujourd'hui directrice exécutive du quotidien libanais L'Orient le Jour. Elle va nous raconter comment, en ces temps de guerre, elle travaille et puis elle va nous parler de poésie parce que c'est très important la poésie pour elle. C'est très important également pour le Liban aujourd'hui. Elle sera avec Frédéric Genot. Et puis Accent d'Europe, ce sera notre dernier rendez-vous de cette session soirée de l'info sur RFI. Accent d'Europe qui sera au Royaume-Uni en Belgique pour évoquer la lutte contre le tabagisme. Et ce sera à 19h40, temps universel. Voilà pour le programme pour l'heure 17h de TU. Bonsoir Adrien Delgrange.
2: Bonsoir à toutes et à tous.
1: Votre journal à présent. Et à la une ce soir, l'ensemble des participants étrangers à la flottille internationale pour Gaza qui ont été expulsés d'Israël.
2: Ils sont depuis arrivés en Turquie. Ils ont atterri à l'aéroport d'Istanbul dans la journée. Plus de 400 personnes avaient été capturées par Israël dans les eaux internationales en mer Méditerranée au large de Chypre. C'était en début de semaine. Hier, une vidéo mise en ligne par le ministre israélien de la Sécurité intérieure exposé de mauvais traitements subis par les détenus sous le regard et les invectives d'Itamar Ben-Gvir. La vidéo avait depuis suscité une vague de condamnations en Israël mais aussi sur la scène internationale. Mais la diffusion de ces images, Guilhem Delteil, ne devrait pas modifier la politique israélienne.
3: En tant que ministre de la Sécurité intérieure, Itamar Ben-Gvir est responsable du service pénitentiaire israélien. Et pour lui, figure de proue d'un mouvement suprémaciste juif extrémiste, l'émotion internationale n'est pas un élément pris en compte dans sa politique, estime Nitzan Perelman-Becker. Elle est docteure en sociologie politique, spécialiste de la droite israélienne.
4: Ben-Gvir, tout comme Smotrich, qui est le ministre des Finances, ne s'intéresse pas du tout au public international. Ce qui les intéresse, c'est leur base électorale et donc tout ce qu'il fait, c'est essayer de montrer que lui a réalisé ses promesses.
3: Itamar Ben-Gvir a été désavoué publiquement par le chef du gouvernement. Mais cette condamnation de Benjamin Netanyahou avait une vocation diplomatique, juge Nitzan Perelman-Becker.
4: On sait qu'il critique Itamar Ben-Gvir tout simplement parce que ces images ont choqué le monde. C'est un des sujets qui pèsent, mais on peut pas tout à fait dire que l'image d'Israël est aujourd'hui en danger, tout simplement parce qu'on voit que le soutien à Israël n'est pas mis en cause.
3: Sur la scène intérieure, de nombreuses voix ont appelé au limogeage d'Itamar Ben-Gvir, mais il est un allié incontournable de Benjamin Netanyahou et l'affaire, juge la sociologue, n'est pas de nature à modifier les équilibres politiques.
2: Guilhem Delteil, dans l'actualité aussi, la Cour d'appel de Paris a déclaré aujourd'hui Air France et Airbus coupables d'homicide involontaire pour la chaîne dite causale qui a abouti au crash du vol Rio-Paris en 2009, accident le plus meurtrier de l'aviation française. Au terme de 17 ans d'un tortueux parcours judiciaire, la compagnie aérienne et le constructeur qui avaient été relaxés en première instance ont été condamnés aujourd'hui à la peine maximale de 225 000 euros d'amende pour ce crash ayant coûté la vie à 228 personnes. Le constructeur et la compagnie aérienne annoncent pour pourvoir en cassation. En France, le gouvernement annonce 710 millions d'euros d'aides supplémentaires face à la crise due à la guerre au Moyen-Orient. Cette somme s'ajoute aux 400 millions d'euros d'aides déjà annoncées précédemment. Une grande conférence de presse a été organisée cet après-midi par le Premier ministre, entouré de plusieurs ministres. Face à l'incertitude qui plane sur la fin du conflit au Moyen-Orient et à l'instabilité dans le détroit d'Ormuz, l'accompagnement ciblé doit se poursuivre, affirme Sébastien Lecornu.
5: Si on ne change pas de philosophie, on va changer d'échelle. Nous étions plutôt partis pour annoncer des aides pour le mois de juin, mais ce n'est pas ce que nous allons faire. Je ne peux pas vous dire que sur le terrain géopolitique, les perspectives de voir le conflit durer sont en train de s'installer et vous expliquer qu'on va continuer d'avoir une stratégie mois par mois. C'était bon en début de gestion de crise. Là, désormais, il faut commencer à donner des perspectives à des pans entiers de l'économie, des perspectives aux Françaises et aux Français qui travaillent. Et donc, c'est non seulement une réflexion pour juin, pour juillet, pour août, et pour certains secteurs, jusqu'à l'automne. Dans les cas les plus difficiles, il faudra continuer à être adaptable, à s'adapter, à être évolutif, à ne pas être têtu en quelque sorte, il n'y a pas de baguette magique. Mais enfin, il est clair que ça reste de la gestion de crise, et donc par définition, il faut être mobile, créatif en tout cas, et le plus à l'écoute possible.
2: Sébastien Lecornu, le Premier ministre français, a noté que les chauffeurs de taxi français bénéficieront à partir du 1er octobre prochain d'une aide à l'achat allant jusqu'à 5500 euros pour un véhicule électrique, a annoncé le ministre des Transports lors de cette conférence de presse du gouvernement dédiée aux conséquences économiques de la guerre au Moyen-Orient. Stellantis dévoile un plan d'investissement de 60 milliards d'euros sur 5 ans. Le constructeur automobile va donner la priorité à 4 de ses marques, Jeep, Ram, Peugeot et Fiat. Mais il acte surtout son recentrage vers l'Amérique du Nord et ce au détriment du continent européen. Écoutez l'analyse de Bertrand Racoteau, il est consultant dans l'automobile aux États-Unis.
6: Stellantis opère un virage stratégique, mais bon, il n'y a rien de nouveau. Il a été annoncé en fait depuis déjà plusieurs mois. L'Amérique du Nord représente quand même 40% des profits et 60% des revenus du constructeur. Donc, quelque part, il est normal aussi que le constructeur focalise énormément son attention sur l'Amérique du Nord. C'est une région également qui a beaucoup souffert d'un faible lancement de modèles durant la période 2020 à 2024. Donc, il s'agit d'accélérer pour assurer le retour des clients dans les concessions. L'Europe, aujourd'hui, est en baisse en termes de volume. Malheureusement, au niveau politique, il n'y a pas de réaction en termes de protectionnisme ou de baisse de la fiscalité. Donc aujourd'hui, le marché subit les assauts des constructeurs chinois. Donc Stellantis a pris le parti de s'allier avec eux plutôt que d'essayer de garder un pré carré et quitte à perdre petit à petit.
2: Ailleurs sur la planète, la Bolivie, le président Rodrigo Paz a annoncé un remaniement ministériel après plusieurs semaines de manifestations. Manifestations qui réclament sa démission. On referme ce journal en parlant de sport et de tennis. Dimanche débuteront les internationaux de France à Roland-Garros, une édition 2026 privée de son double tenant du titre, l'Espagnol Carlos Alcaraz, forfait sur blessure pour douleur au poignet. Le tirage au sort a eu lieu en début d'après-midi, porte d'Auteuil à Paris. C'est l'ancien triple champion olympique de canoë, Tony Estanguet, qui s'en est chargé. Le président du comité d'organisation des JO de Paris 2024 nous a livré de très belles affiches concernant notamment les joueurs français. Éric Mamrut.
7: Arthur Fils face à Stan Wawrinka. Le choc fait saliver entre le numéro 1 français et le vainqueur de l'édition 2015. Le Suisse âgé de 41 ans, toujours accrocheur malgré son dossard de 113e mondial, qui disputera son tout dernier Roland-Garros. Ce sera le cas également de son ami Gaël Monfils, bénéficiaire pour sa part d'un duel fratricide contre son compatriote Hugo Gaston. Autre tricolore opposé à un ancien lauréat, porte d'Auteuil, Giovanni Pecci-Péricard, qui aura lui le redoutable honneur de défier le Serbe Novak Djokovic. Tâche tout aussi compliquée pour Alexandre Muller face à un ancien finaliste, le grec Stefanos Tsitsipas, pour le tout jeune Moïse Kouame qui découvrira Roland-Garros contre l'ex numéro 3 mondial croate Marin Cilic. Idem pour Benjamin Bonzi, opposé à la tête de série numéro 2, l'allemand Alexander Zverev. Et que dire de Clément Tabur, invité par les organisateurs et qui se retrouvera face au numéro 1 mondial et grand favori du tournoi, Yannick Sinner, l'italien plutôt épargné par le tirage au sort, puisqu'en dehors de Daniil Medvedev, ses principaux rivaux, Zverev, Zverev, Djokovic et Casper Ruud se retrouvent dans l'autre partie du tableau. Côté féminin, premier tour ardu également pour Louise Boisson, opposée à la Russe Anna Kalinskaya, 22e joueuse mondiale. La Française, demi-finaliste surprise de l'an dernier, qui depuis a très peu joué suite à des blessures.
2: Dans une vingtaine de minutes, le débat du jour sur le football, à l'approche du mondial, début des compétitions dans 3 semaines. D'ici là, grand reportage sur la Radio Mondiale nous emmène à Mayotte.

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4: Et bonsoir, c'est
5: bonsoir.
4: Sans rancune.
5: Hello.
4: Du mois de mai.
5: Bonsoir.
4: Qu'est-ce qui se passe aujourd'hui? On s'est dit, mois de mai, c'est le printemps, le soleil arrive et tout ça. Qu'est-ce qu'on fait? On recommence à bouger?
0: On recommence à bouger, à aller voir des potes.
4: Ouais, comment on bouge? Vous vous déplacez comment, vous?
6: Bah, ça dépend, à pied.
4: En vélo.
6: En trottinette.
0: En vélo. Ah non, pas de trottinette.
4: Trottinette électrique?
6: Non, bien sûr.
4: Non, on va un peu plus loin, on se déplace en bagnole. Ou ouais. On fait du stop, parce qu'on est aussi dans des endroits où il n'y a pas beaucoup de transport.
5: Et oui. On habite en ruralité.
4: Voilà, donc on fait du stop.
0: Et heureusement, il y a des gens qui s'arrêtent.
4: Et qui me prennent en stop. Et des fois, ça arrive quoi?
0: Eh bien, ça arrive, moi, souvent, les gens qui s'arrêtent, qui me prennent en stop, ils me prennent en stop parce qu'ils s'inquiètent pour moi.
4: Et ils s'inquiètent pourquoi? Parce qu'ils te disent, mais vous n'avez pas peur?
0: Vous êtes une
4: stop toute seule.
0: Il risque de vous arriver un problème.
4: Et là, la réponse d'une pote qui nous écoute actuellement dans le studio, c'est ça va avec les statistiques. Et en fait, c'est quand même moins dangereux, a priori, de faire du stop que de se marier. Donc,
6: c'est les statistiques qui ont parlé.
4: Et
6: en général, quand on dit ça, ça fait un petit effet dans la voiture.
4: La voiture, ça marche.
0: Et puis, c'est vrai. Enfin,
4: c'est vrai.
0: Je me suis mariée et j'ai plus galéré pendant mon mariage que pendant le stop.
4: Du coup, allons-y, profitons du soleil, faisons du stop, partons sur les routes.
6: Ouais, n'hésitez pas à prendre les autostoppeurs.
4: Prenons les autostoppeuses.
6: Et puis, bah, nous, on continue la radio parce que, quand même.
4: C'est toujours pas fini ce patriarcat, finalement.
6: Il y a encore besoin.
4: Allez, sans rancune, hein, on y va.
6: Et sans
0: rancune. C'est parti.
6: Alors, du coup, on est le 10 mai, finalement, parce qu'on ne va pas faire en direct. Ça va être la Pentecôte à notre émission habituelle, donc on ne va pas l'enregistrer ce jour-là. Et du coup, comme on est un dimanche après-midi, on a été au cinéma hier avec quelques-uns, quelques-unes ici. Et on a été voir un film que j'avais proposé, que moi j'ai beaucoup aimé, qui s'appelle The New West. C'est un film western au féminin, avec cette réalisatrice, Kate Beecroft, qui est partie dans le Dakota du Sud aux États-Unis. Aujourd'hui, quoi, c'est actuel. Elle a rencontré du coup des personnes avec qui elle a sympathisé, et notamment personne qui devient la protagoniste, une des protagonistes centrales du film et qui joue son propre personnage dans le film, qui s'appelle du coup Tabata Zimiga, qui a un ranch dans le Dakota du Sud, qui élève des chevaux qu'elle vend, qui les dresse du coup. Et c'est un personnage assez fort, avec autour d'elle plein de jeunes qu'elle soutient, qui vivent avec elle, avec sa mère à elle et avec ses enfants, des ados qui traînent et qui ont pris le goût de l'équitation, du dressage, avec à qui elle a transmis ça, et qui l'aident à élever ses chevaux, et notamment des jeunes filles là, des jeunes ados qui participent à des rodéos ou à des courses, et entre autres autour aussi de la vente des chevaux. Et moi, ce que j'ai aimé dans ce film, c'est déjà les images, du coup, d'une très belle photographie hyper esthétique, et des paysages du Grand Ouest américain avec des montagnes incroyables, des lumières hyper chouettes, et puis ces chevaux qui courent un peu partout. Et puis cette espèce de famille recomposée avec des liens choisis, quoi. Et ce lien aussi qui est entre de mère et fille, entre Tabata et sa propre mère, entre Tabata et sa fille Portia, qui est aussi une jeune avec un sacré tempérament, qui est à un super contact avec les chevaux, et qui se trouve un peu en difficulté face à la douleur de sa mère, là, Tabata, qui vit un deuil, qui a perdu son ex dans des conditions assez violentes. Et du coup, il y a ce lien-là, mère-fille, qui est très présent et assez complexe, et qui est bien filmé, et bien, enfin, j'ai trouvé le scénario assez bien écrit, Bon, après, du coup, il y a cet enjeu aussi financier d'arriver à trouver des sous pour faire vivre tout ce petit monde qui vit un peu de bout de chandelle et qui, ben, du coup, essaye de vendre des chevaux, mais entre le fait de, que c'est une zone assez pauvre des États-Unis et puis que, ben, en tant que femme éleveuse, elle arrive à vendre ses chevaux moins cher, elle finit par avoir, du coup, une offre de reprise d'un personnage, du coup, d'un éleveur d'un autre état, et à partir de là, ben, ça se complique, quoi.
4: Et ouais, on était plusieurs à aller voir ce film hier, c'était une super sortie à la ville, entre guillemets. En tout cas, dans les trucs moi que j'ai trouvé super dans ce film, il y a effectivement le lien entre tous ces gens qui habitent ensemble dans ce ranch un peu paumé dans un endroit hostile là. Mais le truc qui m'a rendu le film insupportable à des endroits, c'est j'ai l'impression qu'on nous... Bon, bah, c'est toujours cette présence du patriarcat et où il y a deux figures tutélaires masculines qui ont une place importante, en fait, alors que tout fonctionne sans qu'ils soient là, quoi. Enfin, je sais pas comment dire. Peut-être j'exagère un peu. J'ai été heurtée à cet endroit-là où, du coup, le gars qui est mort il y a un an, là, dont elle est en deuil, il est très présent. Assez vite, il est très présent, il est là tout le temps, c'est pour lui et grâce à lui et avec lui qu'on fait ça. Et ensuite, ce personnage qui arrive, le Richos, qui veut les aider et qui prend la place dans le ranch.
5: Moi, j'ai trouvé que lui est particulièrement détestable.
4: En plus.
5: Ça m'a moins dérangé la place de ce John là qui est décédé. Enfin, son absence, en fait, m'a moins dérangé que ce personnage. Ce personnage-là de cow-boy états-unien qui vient à la rescousse de la femme esselée.
4: La veuve et les orphelins.
5: Ouais, c'est ça. Bien. Et en fait, lui, mais il est détestable du début à la fin. Il m'a mis dans une tension.
6: Bah, moi, j'ai trouvé que justement, ça montre ça. Le film, il montre bien le côté de. Au début, on se dit, ah, bah, c'est assez providentiel. Et après, on comprend très vite qu'il, malgré les côtés. On comprend qu'il est. Moi, je trouve qu'il a une forme de complexité. On comprend qu'il a une forme de réparation, qu'il veut les aider et soutenir de manière assez égoïste au final, dans un truc de réparation personnelle. Mais il y a un truc de quand même avoir envie d'être en soutien. Et que ce personnage, il a aussi un deuil. Et que. Voilà, il y a une petite forme de complexité. Mais le film montre bien qu'il se pose en sauveur et que c'est un problème. Et j'ai trouvé que sur ces histoires de patriarcat, il y a quand même le truc de c'est présent et c'est dénoncé, moi je trouve. Et notamment, il y a une histoire de témoignage de meufs qui ont vécu des violences autour d'un feu, que j'ai trouvé assez chouette aussi. Qu'elles expliquent ça, elles sont en forme de vraiment sororité de vieilles meufs autour d'un anniversaire de la mère de Tabata. Et elles racontent leurs histoires comme ça de violence. Et j'ai trouvé ça fort aussi, ce passage. Enfin, ça marque au milieu du film aussi.
5: Oui, je suis d'accord avec toi. Ce passage-là, il est assez puissant. Et je trouve que c'est. Enfin, en fait, c'est le début aussi du basculement un peu vers la fin du film. Et où moi, ça a commencé à relâcher un peu la tension. Parce que, quand même, ce cow-boy-là. Égoïste, comme tu l'as dit, se place en sauveur, mais d'une manière tellement capitaliste, c'est-à-dire que quand même tout passe par le fric, quoi. Et il arrive et il est riche, et en fait, il met ça en avant. Hein, et du coup.
4: Et du coup, il prend une place de leader aussi. Il vient se mettre à des endroits où, en fait, ok, tu proposes du fric, mais t'es pas en train de proposer que du fric. Il vient se mettre à un endroit entre les personnages et les habitants du ranch et les chevaux, qui est complètement absurde. Alors que les autres avaient vraiment des liens.
6: Il y a ce truc que c'est pesant quand même. Il y en a qui dénoncent le fait que ça ait pu être un peu pesant à des moments aussi, et de ça. Voilà, faut s'attendre à ce que ça remue, et tout le monde n'a pas forcément apprécié à fond le film. Mais enfin, moi, je trouve qu'il y a plein de trucs chouettes, et j'ai vraiment, ça m'a plutôt donné de la force, et j'ai trouvé que ça se résout bien. Et voilà, et en plus, il y a un clin d'œil.
4: Une dédicace à
6: la trouver. À un moment, on peut pas dire le contexte parce que c'est vers la fin, mais c'est quand même chouette.
4: C'est hyper bien. C'est vraiment sans rancune, de la même façon que nous, quoi.
6: Bah voilà, du coup, ouais. C'était pour donner envie ou pas, en parler un petit peu et dire ce qui pouvait faire lien avec les questions qu'on brasse. Et sinon, du coup, on a des petites actus.
0: Alors oui, moi j'ai trouvé quelques petites actus, la première, c'est 6 ans après les révélations de Mediapart, le réalisateur Christophe Rougia, je ne sais pas si vous vous rappelez, il a été condamné, ça y est, et il avait fait appel hein, quand même ce Gouja, il a osé faire appel. Donc le 27 avril, il a été condamné à 5 ans d'emprisonnement, dont 2 fermes, mais tout ça avec des bracelets, hein, parce que quand même, on ne met pas n'importe qui en prison. Et donc il a été condamné pour avoir agressé sexuellement Adèle Haenel entre ses 12 ans et ses 14 ans, donc c'est une petite peine quand même. Hein. On parle de pédophilie, pédocriminalité là. Voilà, donc une immense victoire quand même et un soulagement selon Adèle Haenel, c'est ce qu'elle a dit. Moi je trouve que c'est incroyable que ça ait mis autant de temps et surtout qu'une peine soit aussi légère au final, parce que les années de procès en fait, ça, bah, ça ils payent pas quoi. Bon voilà, mais ça on parlera plus tard de toutes ces histoires de justice. Peut-être qu'on fera une émission un jour spéciale. En tout cas, je lui souhaite beaucoup de douceur à présent, et parce que comme dans beaucoup de procès autour de viol, et ben c'est les victimes qui trinquent encore pendant le procès quoi. Elle a été quand même bien malmenée. Et donc en parlant de violeurs et de justice, et ben je vous propose d'écouter un petit discours de Muriel Robin au Molière. Et voilà, on en reparle juste après.
1: Je suis désolée parce que, en fait, j'en ai rêvé de ce moment, en fait, quand j'étais chez moi à Saint-Étienne et je regardais la télé, puis je voulais qu'on me reconnaisse. Qu'on reconnaisse ma différence. Qu'on me reconnaisse, moi, qui j'étais. Je n'avais pas le temps à la maison, alors je me suis dit, là, dans ce métier, on va me reconnaître. On va reconnaître que peut-être j'ai un truc et peut-être que ça va les intéresser. Alors, tout vient à point. Tout vient à point. Et d'où mon émotion très, très, très, très, très forte, vraiment. Et bien sûr, Anne Lenaine. Anne Lenaine, mon épouse, qui m'a permis de grandir et d'être une meilleure personne. Et qu'on n'est jamais que l'actrice de la femme qu'on est. Peut-être suis-je devenue, au fil du temps, grâce à toi, une meilleure actrice, à savoir. Je t'aime, plus que tout. Merci. Je voudrais juste dire rapidement quelques mots sur la nouvelle loi SUR dont vous avez peut-être entendu parler. C'est le plaidé coupable proposé par Gérald Darmanin. Elle permettrait à un violeur de négocier sa peine dans le bureau d'un juge, sans procès, en échange d'un aveu. Mais un viol, ça ne se négocie pas. Ça se juge. Les victimes n'ont pas besoin d'une justice plus rapide, mais d'une justice à la hauteur.

0: pour parler de cette loi. Moi, j'en avais pas entendu parler. C'est passé ploup comme ça. Elle est passée. Donc, en fait, cette proposition de loi, la loi SURE, S-U-R-E, de Darmanin, crotte de chien, va succéder la CQ, va pisse, sac à merde, minable. Pardon, je m'égare. Cette loi qui consiste à alléger la peine des violeurs, s'ils avouent leur crime, eh ben, ça va se passer, donc, comme elle le disait, sans procès, dans le bureau du juge. Donc, en fait, avec leur avocat. Et les victimes ne seront pas présentes. Donc, on imagine bien que les victimes précaires, on va en prendre plein la tronche, et que tous les violeurs, puisqu'il s'agit de domination quand même, vont réussir à s'en sortir de façon beaucoup plus légère. Même si les procès, ils sont quand même hyper durs pour les victimes, c'est nécessaire, c'est catharsisant, c'est quand même important. Bon, voilà, une aberration de plus dans ce monde de merde. Mais j'ai une bonne nouvelle. J'en ai trouvé une. Les protections périodiques réutilisables seront remboursées à partir de la rentrée universitaire, donc en septembre 2026. Elles seront remboursées pour les personnes de moins de 26 ans et personnes précaires qui bénéficient de la C2S. Voilà, il n'y aura pas de limite d'âge. Donc on attend vivement que cette loi passe vraiment et soit appliquée. Et on vous donnera des précisions sur comment on procède.
1: C'est ça, moi, ça me fait venir une petite question sur est-ce que tu as su sur l'application de cette loi à qui ça s'adresse ? Est-ce que c'est assujetti à un numéro sur la carte vitale ?
0: Eh ben, je ne sais pas. Ça fera partie des précisions de septembre parce que évidemment que dans le précaire, on entend aussi les personnes qui n'ont pas droit à cette petite carte verte magique. À suivre, mais on pourra quand même l'utiliser. Mais oui, effectivement, ça reste encore... c'est encore pas du tout parfait. Un petit son pour poursuivre, et puis je vous la présente juste après.

0: c'est une chanteuse, rappeuse, compositrice. Et voilà, elle dénonce en général beaucoup. J'avais déjà passé un titre d'elle qui s'appelait Extrême, où elle dénonçait la levée de l'extrême droite. Et voilà, elle y va pas avec le dos de la cuillère. C'est plutôt pas mal. Elle a repris un nom de comment on dit, samouraï. Le premier samouraï noir. Voilà. Et voilà, bonne combattante et méga punch sur scène. Je vous conseille si vous avez l'occasion. Bon, petite précision par rapport à la loi sûre là qui a été adoptée par Darmanin, Crotte de chien, Cuvapis, Gros Minable. Cette loi concerne pas seulement les agressions sexuelles, mais aussi d'autres délits. Voilà.
1: Moi, je voulais vous lire un texte que j'ai écrit rapidement tout à l'heure, qui n'a pas de titre. Mais je crois que j'avais quand même envie de transmettre ça. Donc c'est parti. C'est émouvant le printemps. Les arbres retrouvent leurs feuilles, les prairies retrouvent leurs fleurs, les hirondelles retrouvent leur nid. Ça bourgeonne, ça bourdonne, ça butine, ça chante, ça colore, ça s'anime. Et en moi, il y a un truc qui se ratatine. C'est beau le printemps, mais c'est aussi angoissant. C'est le moment où ça devient difficile de cacher son corps. Le mien est dissonant, même si je suis blanc, mince et valide. Mon corps est poilu, tout dru, et pourrait correspondre à une silhouette masculine s'il restait pas accroché à mon torse, deux petits seins qui détonnent. Le printemps, c'est le début d'une période énergivore pendant laquelle les contradictions et les injonctions se livrent une bataille épuisante à l'intérieur de moi. Parce que qui dit printemps dit été qui arrive, et j'aime pas l'été. Si en manif je gueule depuis des années, mon corps, mon choix, mon corps, mes choix, je peux que constater douloureusement que j'arrive pas toujours à les assumer, mes choix. J'aimerais être de celles qui en ont vraiment rien à foutre du regard des autres. J'y arrive des fois, pas toujours, pas tous les jours. Quand je suis à la plage et que je sens les regards appuyés qui passent de mes jambes à mon torse, à ma tête, de mes jambes à ma tête, à mon torse, avec stupéfaction et mépris, j'arrive des fois à en rire. Pas toujours, pas tous les jours. Quand je suis à la plage et que je sens les regards appuyés qui passent de mes jambes à ma tête, à mon torse, de ma tête, à mes jambes, à mon torse, j'arrive des fois à me sentir fort et fier, à ressentir une force incroyable parce que j'emmerde le capitalisme, j'emmerde le patriarcat et ses normes binaires. Des fois, pas toujours, pas tous les jours. Les autres fois, les autres jours, j'ai honte et j'ai un peu peur aussi. Et à chaque fois, toujours, tous les jours, je pense à toutes les personnes qui subissent la violence des regards, la violence des remarques sur leur corps. Je pense à vous tous, pour qui été n'est pas synonyme de liberté. Vous qui angoissez tous les jours de comment vous allez vous fringuer. Et j'ai la rage. Promesse à moi-même, continuer de lutter toujours, tous les jours, contre les systèmes oppressifs qui nous pourrissent. Alors, haut les corps.
2: Ben merci. Merci, et ça fait grave d'écho. Bravo.
0: Hyper beau.
2: Bon, ben voilà, on va enchaîner. Encore de la mosaïque sans rancune, quoi. Ben moi, j'avais envie de vous parler d'un recueil de nouvelles écrit par une camarade ariégeoise. Et c'est paru aux éditions du Bout de la Ville, là, très récemment. Du coup, c'est un recueil de nouvelles qui s'appelle « La tête, la première », avec une couverture vraiment très jolie, en dessin comme ça, d'un personnage qui roule un peu sur une patate énorme. C'est assez beau, je trouve. L'autrice, c'est Agnès Lubin. Et je viens juste de le lire assez rapidement dans la semaine, là. C'est des nouvelles qui sont très, très courtes. Et c'est assez surprenant comment... mais quand je dis très courte, c'est une page, donc un bouquin format un peu classique, genre 12 cm par 20. Ça fait une page et demie, deux pages, trois pages maximum. Et on est embarqué dans son univers tout de suite, quoi. Direct, on est là, on est dedans, on est pris dedans. Il y a des échos de personnages qui reviennent. Il y a beaucoup d'enfants. Et c'est un peu comme si c'était, ça m'a fait un effet un peu comme si c'était progressif sur un truc un peu chronologique. Au début, c'est des histoires d'enfants, et puis après, c'est des histoires de personnes un peu plus vieilles. Un peu, j'imagine, elles parlent beaucoup au jeu. Il y a des personnages qui sont elles, et puis d'autres pas. Mais voilà, je saurais pas quoi en dire. Je pense que je vais pas en dire des tonnes, mais en fait, ouais, je sais pas. Ça m'a hyper touchée. C'est hyper chouette à lire. Et là, j'en ai choisi une que j'ai envie de vous partager, qui s'appelle Rouler jeunesse, qui est plutôt à la fin du recueil, à la page 101 pour être précis, et qui est plutôt, je trouve assez, moi ça m'a touchée sur les trucs de l'âge, voilà. Mais vous allez voir. Allez, on y va. Hop là, Rouler jeunesse. C'est parti, 40 minutes de vélo pour rentrer. C'est une bonne idée de faire le trajet en vélo, ça me laisse le temps de repenser à la journée, à ce que j'ai écrit, aux nouvelles personnes. Parti trop vite, mal évalué la température extérieure. Trop couverte, faut y aller souple, pas question de transpirer. J'aurais pas le temps de me changer avant le sinoche et j'ai pas mis de déo. Je mets jamais de déo. Ça tache les dessous de bras des t-shirts. Et puis j'aime bien mon odeur. Mais c'est vrai qu'à la ville, les gens ils sentent le propre. Peau d'échappement. Oh, ça pue par ici. Les odeurs de sueur, de vie, c'est censé pas exister chez les gens. Les gens qui ont l'air d'avoir une douche à la maison. Par contre, les odeurs de lessive, de savon, de déo, de parfum, de gel, de maquillage. Bref, toutes ces odeurs qui puent, ça oui. Les vraies odeurs. Pourquoi elles sont fausses les autres? Les odeurs corporelles, c'est pour les clodos ou pour la campagne. Alors pas transpirer à vélo. Il est encore un peu loin, il va croiser ma route. 13-14 ans. Pas facile de savoir, j'ai pas mes lunettes, il est assis sur un vélo. Mais il a l'air grand, fin, coupe de cheveux et survêt sans signe particulier. Un collégien, c'est sûr. Le lycéen, il cherche le signe particulier. Le collégien, il fait tout pour l'effacer. Enfin, je crois. C'est encore comme ça aujourd'hui? Tu crois? J'accélère, réflexe. Comme Louise quand elle entend les gens approcher dans la côte en rando. J'accélère, entrée avant lui sur la piste cyclable. Elle allonge le pas pour surtout pas se faire doubler. Mon coup de pédale est trop mou. Trop distrait, trop tardif, obligé de m'arrêter pour le laisser passer. Hors de question de me faire traiter de vieille conne. « Pardon, je voulais pas te couper la route », dit-elle pour prévenir l'insulte, parano un jour. « C'est pas grave, madame », répond-il, presque sourire. Il n'a pas crié le « madame », mais j'ai entendu que ça. Ah, le bougre, il m'aurait dit « mémé », ça aurait eu le même effet sur moi. Tant pis pour la transpi, je prends un grand souffle, je baisse la tête pour vérifier. Grand plateau. De toute façon, le dérailleur marche plus, t'es toujours sur le grand plateau, mais c'est pas grave, on est à Toulouse, c'est sûr qu'en Ariège, ce serait pas possible, dans les Asturies non plus, c'était bien les Asturies, les côtes dans les Asturies, mais bof. Mais la mer, les eucalyptus, et Alex, 3 semaines, les côtes, quelle chaleur, l'incendie, le verger, les croquetas, j'ai faim, la boulangerie baignée, goûtée trop tard, ta peau douce la dernière fois, il y avait plus rien à la boulange, tu vas voir si la vieille, elle est pas foutue. N'importe quoi, il t'a pas dit la vieille. Il t'a même pas regardé. Justement, ça, c'est un signe. C'est les vieilles qu'on regarde pas. Mais il a 14 ans, à 35 piges, tu peux être sa mère, et donc pour lui, tu es vieille, ça n'a rien à voir avec ton âge. J'ai pas 35 ans. Depuis combien? 35 pour aller à 47? 12 ans. Purée, ça fait 12 ans que t'es plus jeune du tout. Mais t'as un bonnet, alors il a pas vu tes cheveux, et sans tes cheveux gris, tu fais pas si vieille non plus. Puis t'en as quoi à foutre d'avoir l'air vieille? Ah, bravo la féministe. Elle t'emmerde la féministe. Tu te parles toute seule, arrête de t'insulter. Ça non plus, c'est pas féministe. Mais ta gueule, la police de la pensée. M'en fous d'être vieille, mais je veux pas me faire doubler par un morveux. Ah bah c'est toi qui fais de l'agisme, bravo, n'importe quoi. Ben si morveux, ça marche pas pour quelqu'un de ton âge. Je veux me faire doubler par personne, même pas par un vieux. Ah d'accord, c'est plutôt du validisme alors. Mais j'ai envie de me sentir forte, c'est tout. Forte ou plus forte que les autres. Forte. Et plus forte que les autres. Tu sais très bien que t'es forte, c'est pas parce qu'une collègue t'a mal parlé ce matin que tu dois oublier ta traversée des Pyrénées toute seule comme une grande. Sommet, neige, orage au col du Portillon, grêle, la trouille. Le glacier, s'il faut, il y est plus. Ça fait combien? 3 ans encore? Si, encore un peu, faudrait y retourner. C'était beau le Vignemale. Merde, je transpire, faudrait enlever une couche, mais pas possible. S'arrêter, c'est perdre la course. Bah, pour qu'il y ait une course, faut être deux, non? On est deux. Mais lui, il joue pas, hein. Il m'a même pas vu. Mal aux épaules. Son sac à dos à lui ? Vide. Je croyais que c'était trop lourd, les sacs de collégiens. À l'époque, il était lourd, mon sac. Ça doit être un branleur. Il a pas pris ses affaires. T'es trop nul. Il est pas du tout du côté du collège. Et quelle journée, mercredi ? Ah oui, il y a pas cours, merde. J'aurai plus rien à la boulange, c'est sûr. Tarée, cette collègue. 47 ans, je peux me sentir comme si j'avais 7 ans. Elle en a fait des dégâts, cette connasse de maîtresse du CP, c'est sûr. Et ouais, c'était il y a 40 ans quand même. Peut-être que je peux passer à autre chose. En même temps, c'est une manière de rester jeune. Au revoir, madame, lance-t-il en tournant à gauche et en faisant un signe de la main. Elle répond machinalement d'un signe et d'un « Bon mercredi !» Le feu, rouge, pose, quelle conne, même pas mesquin son au revoir. Quelle gourde ! Ça gratte dans le bas du dos. Trempé de l'air frais. Voilà, je pue. Alex me dirait, tu pues? Mais tu pues pas. Moi, j'adore ton odeur. Rien à foutre du ciné. Un beignet et retrouver Alex. Et voilà. Qu'est-ce qu'on fait? On fait une petite pause musicale comme ça. C'est plus facile. Allez, ciao.

0: Alors voilà, c'était Jenny Bess avec son titre Reality. Donc Jenny Bess, eh ben, chanteuse et elle est aussi actrice. Assez assez punchy. Voilà, j'ai beaucoup aimé ce titre qui parle de bisexualité où elle assume clairement sa posture, elle en fait un titre bien vénère et j'ai trouvé ça très chouette de le passer. Voilà. Vous pouvez la retrouver en duo avec une autre personne et ils ont des costumes absolument incroyables qui sont dessinés par la personne qui fait le duo avec elle. Voilà. Je vais vous parler d'un truc qui n'a rien à voir, une BD qui s'appelle Voleuse, qui a été écrite par Lucy Bryan, je ne sais pas si on dit Bryan ou Brion, B-R-Y-O-N. C'est solaire, c'est malicieux, c'est drôle, c'est un premier roman graphique qu'elle fait. Ça parle de Ella, une jeune lesbienne qui va rencontrer, grâce à une situation complètement cocasse, Madeleine. Et découvrir un secret qui va les amener à vivre une aventure drôle et pétillante. Voilà, c'est le roman, ça se lit assez vite. C'est en trois couleurs. Chaque page va changer de couleur. Ça va donner une espèce de petite ambiance. Les dessins sont très simples mais précis. Et voilà, c'est une jolie histoire tendre avec des personnages attachants et très sympa. Ça se lit à partir de 12 ans, je dirais. Voilà, jusqu'à 110. Et le titre s'appelle Voleuse. Toi, tu l'as lu aussi, lu ça, hein?
1: Oui, moi je l'ai lu aussi, et je veux bien en dire un mot de plus, parce que j'ai beaucoup aimé, et ce qui m'a emmené, c'est que le scénario est assez surprenant, et emmène à des endroits auxquels on ne s'attend pas du tout. Et en ça, c'est extrêmement bien réussi. Au-delà du fait que, comme tu l'as dit, les personnages sont assez attachantes. Et j'ai trouvé aussi que c'était tout en subtilité. Ouais, je crois que c'est le mot qui va bien avec cette BD, c'est que c'est subtil dans les émotions, c'est subtil dans la manière d'aborder tous les thèmes qui sont abordés. Et du coup, c'est une grande réussite pour ça, parce que ça parle de beaucoup de choses, sans en faire des tonnes. Et voilà, donc laissez-vous surprendre aussi.
0: Ouais, carrément, c'est de la délicatesse. Voilà, et on fait exprès, hein, de garder le suspense, parce que c'est plein de surprises et que ça vaut le coup de l'ouvrir, quoi. Eh bien, à toi.
1: Et pour prendre la suite, ça va être beaucoup de lecture aujourd'hui, d'ailleurs. moi, je vais vous lire, je pense, un ou deux poèmes de Pat Parker, qui est une poétesse états-unienne noire qui est décédée en 89, qui a milité pour... 12 millions de choses et qui est vraiment incroyable. Il y a un recueil qui vient de paraître aux éditions Hystérique et Associés. C'est Noémie Grunenwald qui a fait la traduction de ses poèmes. Et donc, Pat Parker dénonce le racisme, le sexisme. Elle a lutté aux côtés des Black Panthers. Elle a aussi énormément œuvré contre les violences sexistes et sexuelles et l'homophobie. Et elle a fait vraiment des choses assez incroyables dans sa vie. Donc, je vais vous lire un petit poème qui s'appelle « Ma femme n'est pas une dame ». Ma femme n'est pas une dame, elle ne se faufile pas dans les pièces. Elle y entre et on sent sa présence. Elle ne se fait pas toute petite, elle occupe l'espace qu'il lui faut. Elle ne consomme pas ses repas, elle mange et se rassasie. Ma femme n'est pas une dame. Elle est connue pour sa manière de parler d'une voix forte, de se curer le nez, buter sur les trottoirs, parler mal à ses chats, me parler mal, hurler des obscénités aux hommes, peindre des murs, retaper des maisons, trimballer des merdes, jouer au basket, et pour plein d'autres choses inélégantes. Ma femme n'est clairement pas une dame, ce qui me convient très bien, car je ne suis pas un monsieur. Il y en a un autre que je trouve qui est court et qui est très beau aussi. C'est pour Willis. Quand je te fais l'amour, j'essaie à chaque caresse de ma langue de dire « je t'aime », d'attiser « je t'aime », de marteler « je t'aime », de faire fondre « je t'aime ». Et les bruits que tu fais se déversent. « Oh mon Dieu ! Oh Jésus !» Alors je me dis « et voilà !» Encore un mec qu'on acclame pour les actions des femmes. Et je vais vous en lire un dernier. Un petit dernier. C'était très dur de choisir quoi partager, mais vraiment, je vous encourage à vous procurer ce recueil parce que sa poésie est à la fois si politique et si tranchante que ça fout la patate, quoi. Ce dernier poème que je vais vous lire, du coup, ça s'appelle « À toute personne blanche qui veut savoir comment devenir mon amie ». La première chose à faire est d'oublier que je suis noire. La deuxième chose à faire est de ne jamais oublier que je suis noire. Il vous faut être capable d'apprécier Aretha, mais ne passez pas ses disques chaque fois que je suis là. Et si vous décidez de mettre du Beethoven, ne me racontez pas l'histoire de sa vie. Nous aussi, on a eu des cours de musique. Mangez de la soul food si vous voulez, si vous aimez ça. Mais ne comptez pas sur moi pour vous en cuisiner, ni pour vous indiquer des restaurants. Et si une personne noire vous insulte, vous agresse, viole votre sœur, vous viole, saccage votre maison ou se comporte simplement comme une enflure, s'il vous plaît, ne vous excusez pas auprès de moi d'avoir envie de lui briser les os. Car alors j'en viens à me demander si vous n'êtes pas stupide. Et même si vous pensez vraiment que les noirs sont de meilleurs amanteux que les blanches, ne me le dites pas. Je commence à songer à faire payer les saillies. Pour le dire autrement, si vous voulez vraiment être mon ami, débrouillez-vous pour que ça ne me demande pas de travail. Je suis fainéante, ne l'oubliez pas. Voilà, et pour la suite, une petite pause musicale.

0: Et voilà, vous aurez peut-être reconnu la chanson. C'était les Trash Croûtes. Et du coup, les Trash Croûtes, on adore. C'est des reprises en français de chansons qu'on connaît plutôt souvent en anglais. Et on traduit et ça donne ça. C'est pas mal, finalement. C'est un peu marrant. Et donc là, c'était du coup Don't Stop Me Now de Queen, qui est traduit par les Trash Croûtes en Ne m'arrête pas. Et voilà, c'était un petit son comme ça à partager avant de moi vous parler d'un podcast qui parle de asexualité. C'est une journaliste qui s'appelle Aline Laurent Maillard qui a fait ce podcast qui s'appelle Free From Desire. Donc bon, j'ai pas trouvé la reprise de Free From Desire par les Trash Croûtes, mais c'est pas grave, c'était bien aussi. Et du coup, ce podcast qui s'appelle Free From Desire, ça explore et ça présente la sexualité, donc L apostrophe. Et je l'ai trouvé super parce que c'est un sujet qu'on parle pas tellement dans tous les LGBTQIA+, toutes les orientations affectives et sexuelles. Le fait de pouvoir avoir des attirances romantiques ou des désirs sexuels envers des personnes ou pas, ou plus ou moins, ça fait partie de toutes les variantes dans les orientations. Et voilà, c'est aussi quelque chose qui est assez taché de honte parce que il y a quand même une injonction au fait quand j'ai l'impression, enfin moi je l'ai vécu assez comme ça dans mon processus mental de bon, alors il y a l'hétérosexualité qui est la norme, et puis après quand on se dit finalement il n'y a pas que ça, c'est possible aussi d'avoir des attirances pour d'autres personnes, mais du coup il peut aussi y avoir, et je pense que historiquement il y a eu un peu ça, le fait de revendiquer le fait d'avoir une sexualité libérée pour les femmes, une sexualité libérée pour les personnes homo, donc le fait de revendiquer, de faire du sexe et faire du sexe avec qui on veut, et voilà, et que ça fait partie de se réapproprier son corps et tout ça. Et le fait de se dire que, peut-être que selon nos processus intérieurs, la manière dont on se vit dans l'espace, dont on a envie de relationner avec les uns, les unes et les autres, il n'y a pas forcément cette composante, et c'est pas grave, et qu'il y a plein d'autres manières d'avoir de la sensualité et d'avoir envie de partager de l'intimité avec des gens. Et elle en parle très bien, du coup, dans ce podcast. Elle parle de ça, de comment elle en est arrivée à se dire asexuelle, elle se dit aussi aromantique, et elle parle de toutes les possibilités que ça a, du spectre de la sexualité, que tout ce que ça recoupe, mais elle parle aussi de sujets comme le fait d'avoir des relations amicales très fortes et de l'engagement qu'on peut donner aussi dans des amitiés et qui peuvent être aussi une forme d'intimité, de complicité qui des fois est pas toujours si différente de l'engagement amoureux. D'avoir des désirs d'enfant quand on est une femme seule, il y a vraiment beaucoup de sujets qui sont abordés, qui peuvent parler à plein de gens, même quand on se sent pas appartenir au spectre de la sexualité. Et quand, juste pour faire connaître aussi, ça vaut le coup d'y jeter une oreille. Il y a plusieurs épisodes. Tous les épisodes sont aussi traduits en anglais. On les retrouve sur différentes plateformes de podcast. C'est une journaliste du coup qui a aussi écrit un livre qui s'appelle Libérée de la masculinité, que je n'ai pas lu, mais le titre donne envie d'aller jeter un œil, de se creuser un peu. Et elle a fait un podcast sur sa PMA aussi qui s'appelle Bienvenue bébé, que j'ai pas non plus écouté, mais peut-être que c'est bien, je sais pas. Et du coup, pour faire une petite introduction au podcast, un avant-goût, j'ai sélectionné un passage d'un des épisodes qui s'appelle Le mot qui sauve. Et donc voilà, je vous laisse avec un petit extrait.
1: Mais revenons au terme d'asexualité. C'est pas surprenant que je l'ai mal compris au début. Lorsqu'il est apparu sur Internet, au début des années 2000, il avait plein de définitions différentes. Certaines personnes, par exemple, souhaitaient que l'asexualité soit définie comme une absence d'attraction sexuelle, mais aussi comme une absence d'activité sexuelle. Pour elles, l'absence de pratique sexuelle était comme une expérience supérieure. Dès le début d'Aven, David Jay et ses nouveaux et nouvelles acolytes se mettent d'accord sur un principe, l'inclusivité. Ils considèrent que l'asexualité fonctionne comme l'homosexualité ou l'hétérosexualité. C'est une orientation sexuelle. Elle indique par qui on est attiré sexuellement. Dans le cas des asexuels, par personne. Et comme l'homosexualité ou l'hétérosexualité, la sexualité ne décrit pas des pratiques sexuelles. Chacun et chacune est libre de vivre sa vie comme elle le souhaite. Si une personne asexuelle veut coucher avec quelqu'un parce qu'elle a envie de se rapprocher de lui ou qu'elle a envie de découvrir le sexe, grand bien lui fasse. David Jay ne veut pas imposer sa vision. Il souhaite laisser les gens décider de ce que ce terme veut dire pour eux.
2: We're never the ones who tell people if they're asexual.
3: Ce n'est pas à nous de dire à quelqu'un s'il est asexuel ou non. On dit que le mot asexuel est un outil, pas une étiquette. Si ça t'est utile, tu le prends, et si c'est pas un outil qui te convient, tu le changes. Et on respectera le fait que tu aies choisi de faire ça. Je crois qu'on avait créé une très bonne atmosphère, parfaite pour que les gens explorent leur propre identité. On a commencé à recevoir de nouveaux mots, des mots comme grey-sexual ou demisexuel.
1: Une personne grisexuelle, c'est une personne qui peut ressentir de l'attirance sexuelle, mais que de façon rare, vague ou faible. Une personne demisexuelle, elle peut en ressentir aussi, mais uniquement après avoir formé un lien émotionnel fort avec sa ou son partenaire. Ce lien peut être de nature romantique, mais pas seulement. Ces deux concepts, qui s'intéressent à la façon, aux conditions dans lesquelles on ressent de l'attraction sexuelle, m'ont énormément aidé. Parce qu'ils m'ont permis de comprendre que la sexualité était fluide. Que chaque personne a un rapport à l'attraction sexuelle différent, unique. Et que derrière le mot asexuel, il y a une multitude de vécus et de sens. D'ailleurs, dans la communauté ACE, on parle de spectre de la sexualité. Et on utilise le mot aspect pour décrire les personnes qui se trouvent sur ce spectre. Après ma relation avec Marie, j'ai une autre partenaire. Elle s'appelle Izzy. Avec elle, j'ose pas utiliser le mot asexuel. Mais c'est pas si grave. Quand je lui explique que j'ai rarement envie de sexe avec mes partenaires, elle comprend. Elle connaît déjà un peu le concept d'asexualité. Et sait que c'est pas à moi de m'adapter, mais à nous de trouver la sexualité qui nous convient. À ce moment-là, je réalise que mon asexualité est compatible avec une vie intime. Je commence à revendiquer la sexualité comme mon orientation sexuelle. Progressivement, tout progressivement, j'arrête de lutter contre qui je suis. J'arrête d'essayer de devenir cette femme parfaite qui s'amuse au lit et vit des aventures sexuelles intenses. Et j'apprends à m'aimer vraiment.
0: Et voilà, c'était un petit extrait pour donner un avant-goût de ce podcast que je viens de présenter qui s'appelle Free From Desire de Aline Laurent Maillard. Et voilà, bah c'est fini pour le Sans Rancune de mai. On va juste faire un petit agenda avec les prochaines dates pour terminer. Du coup, bah, on peut commencer par, si vous nous écoutez, du coup, jeudi 14 mai, on a quelques premières dates.
4: Alors, il y aura à Saint-Julien-Molin-Molette, à l'usine Perrier. Vous trouverez un festival de danse qui commence le 14, qui finira le 17, et qui c'est une édition sur la transmission. Voilà, où il y aura diverses disciplines et performances entre art visuel et performatif. Chaque création prend vie dans un dialogue avec l'espace. Voilà, donc pas mal de danseurs, danseuses et voilà, c'est la deuxième édition. Je vous y invite. C'est un peu bouleversant, c'est un peu beau, enfin même très beau. Et voilà.
5: Ensuite, dans ce week-end, donc vous pouvez alterner entre Saint-Julien, le festival des cinq, et le festival de l'usine des cinq, et sur Annonay. Du coup, le 15 mai, c'est la journée, alors on va pas dire anniversaire, mais journée de commémoration de la Nakba palestinienne, qui est, je crois que c'est 1948, mais je suis toujours assez nulle en date. C'est du coup la Nakba, c'est la catastrophe, c'est le moment où les habitants habitantes de Palestine ont été expulsés de leur village et ont dû partir. Et voilà. Et donc il y a une proposition de rassemblement le vendredi 15 mai. À Annonay, sur le pont Vaugelas, il me semble que c'est dans l'après-midi, peut-être c'est vers 16-17h, en fin de journée, quoi. Sortez du boulot, allez-y. Et il y a un rassemblement le samedi matin à 10h sur le marché, un peu une classique samedi 16 à Annonay, toujours. Donc, voilà, la Palestine, toujours. Et, ah oui, qu'est-ce qui se passe aussi le 16? Ça dépend si vous êtes un peu plus dans le sud. Il se passe que aussi à Valence, ça commence le mois des fiertés un petit peu en avance. Donc, c'est la Pride de Valence. samedi 16 mai. N'hésitez pas, hein. Il y en aura d'autres, on en parle plus tard.
0: Et oui, justement, la prochaine date, ce sera le samedi 6 juin. Bon, il y a peut-être des trucs entre, mais on n'a pas retrouvé des dates qu'on s'est dit qui pourraient rentrer dans cet agenda. En tout cas, le 6 juin, du coup, c'est le premier samedi du mois, c'est le rendez-vous du collectif LGBTQIA+ d'Annonay. Mais comme c'est aussi le jour des Prides de Saint-Étienne et d'Aubenas, dans l'après-midi, on risque, c'est très probable qu'on avance le rendez-vous du collectif. Donc, si vous avez envie d'en savoir plus, n'hésitez pas à nous contacter sur les contacts que vous pouvez retrouver sur internet, qu'on remettra sur la page de l'émission. Et puis du coup, juste après le 6, il y aura le dimanche 7. Et du coup, le dimanche 7, il y a la grande gala de la scène ouverte de Saint-Julien-Molin-Molette avec une participation de toutes les personnes bienvenues pour faire un peu toute forme de scène libre, enfin toute forme d'expression libre, de spectacle vivant. Et c'est à 18h30 et il y a depuis quelques éditions, c'est en soutien à des associations, des collectifs, et il se trouve qu'on a la chance ce soir d'avoir une personne du collectif pour qui c'est en soutien le 7 qui va pouvoir nous en parler.
6: Cette fois-ci la Grangolade, tous les fonds de la buvette et de la cantine seront versés à une association qui s'appelle le Bercail à Saint-Julien-Molin-Molette. Et le Bercail, c'est un lieu d'accueil vacances et week-ends pour des enfants de foyers, de MEX, de foyers, de l'aide sociale à l'enfance. Et on fait aussi certains accueils solidaires d'enfants qui sont pas du tout dans les circuits protection de l'enfance, mais qui ont bien besoin de partir en vacances aussi. Voilà.
0: Du coup, n'hésitez pas à venir à cette gringolade pour participer, regarder et puis soutenir du coup le Bercail. Du coup, ça démarre à 18h30 et ça sera sans doute au calvaire avec repli à l'Essainte-Julie si jamais il pleut.
4: Et la bonne soirée à vous.
5: Salut.
0: Salut.
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À tous et désolé d'avance. 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